d'abord lui dort encore. La ville n'est éclairée que par quelques réverbères qui dessinent de longues ombres sur les pavés humides des rues. Dans le port, les silhouettes des cargos se devinent à peine derrière une légère brume. Une corne de navire résonne lentement dans la rade ce matin. Le jour n'est pas encore levé. Mais grand-père, lui, il est déjà prêt. Chez lui, une visite à un ami était un événement. Sa chemise blanche est soigneusement repassée. Son pantalon est impeccablement plié. Son chapeau de feutre est posé bien droit sur sa tête. Grand-mère lui remet un panier en osier. Quelques gâteaux patates encore tièdes. Un pain maison, des bananes de la cour et une bouteille de limonade. À Maurice, autrefois on disait

Maison où l'on arrivait les mains pleines, repartait toujours le cœur rempli. Nous descendons lentement vers la gare centrale de Port-Louis. À cette heure, la ville appartient encore aux travailleurs. Les boulangers sortent leur première fournée. Une bicyclette passe en silence. Un marchand pousse sa charrette chargée de légumes envers le marché central. Puis apparaît le grand bâtiment de la gare, construit en pierre basaltique, fier, élégant. C'est le cœur même du Mauritius Government Railway. Ce réseau ferroviaire qui, pendant près d'un siècle, a relié les villages, les plantations et les usines sucrières de toute l'île. Sur le quai, le chef de gare vérifie sa montre. Les porteurs déplacent quelques malles. Des employés discutent en créole. Des familles rendent visite à leurs proches. Le train n'est pas seulement un moyen de transport. Le train est le lien entre toutes les régions de cette île Maurice. Puis le silence est brisé. Un long sifflement. La locomotive à vapeur entre lentement en gare. Une magnifique machine noire. Ses bielles brillent sous les premières lueurs du jour. Le chauffeur ouvre la porte du foyer. Une lumière orange éclaire son visage lorsqu'il jette une nouvelle pelletée de charbon. Une épaisse fumée blanche s'élève vers le ciel. L'odeur du charbon brûlé se mélange à celle de la rosée du matin. Le chef de gare lève son drapeau vert. Le conducteur répond d'un coup de sifflet. Les roues grincent et le voyage commence. Nous prenons place dans un wagon entièrement construit en bois verni. Les banquettes craquent doucement. Les fenêtres restent ouvertes. Le vent entre librement. À cette époque, le voyage faisait partie du plaisir. En quittant Port-Louis ce matin, le train longe les entrepôts du port avant de s'enfoncer progressivement dans la campagne. Et peu à peu, la ville disparaît. Les champs de canne prennent place. À perte de vue, ils ondulent comme une mer verte sous la lumière du soleil levant. Grand-père regarde dehors. Il connaît cette ligne par cœur. Chaque arrêt lui rappelle un souvenir. Chaque kilomètre raconte une histoire. Nous traversons des ravines sur de petits ponts métalliques. Le train passe lentement devant des troupeaux de bœufs. Des enfants quittent leur maison pour saluer la locomotive de la main. Les femmes lavent le linge au bord des rivières. Le linge blanc sèche déjà sur les pierres. Le sifflet de la locomotive résonne dans toute la vallée. Nous sommes à Terre Rouge. Au loin, apparaissent les grandes cheminées des domaines sucriers. Leur fumée monte doucement dans le ciel. À cette époque, le sucre est le moteur de toute l'île. Pendant la récolte, les petits trains industriels des propriétés sucrières transportent les cannes fraîchement coupées jusqu'aux usines. Les champs semblent vivants. Le bruit des coupeurs de cannes, le claquement des machettes, les charrettes étirées par des bœufs, tout participe
à la musique de cette île. Enfin, le train ralentit.

Nous sommes à Montagne Longue. Une petite gare, oui, une petite gare entourée de flamboyants. Et Antoine qui attend déjà grand-père et moi sur le quai. Son sourire est aussi large que celui de grand-père. Les deux hommes ne se serrent pas simplement la main. Ils s'enlacent longuement. Sans un mot. Parce que certains de nos amitiés n'ont pas besoin d'explication. Nous empruntons un petit sentier de terre. Des manguiers bordent le chemin. Des goyaviers sauvages embaument l'air. Au loin, les anciennes cheminées des moulins dominent encore les champs, les cheminées en pierre. Le vieux moulin est toujours debout. Ses murs de pierre portent les marques du temps. Ses engrenages sont immobiles. Mais on imagine encore le bruit des roues, la vapeur et l'activité qui animait autrefois ce lieu. La maison d'Antoine est simple. Une maison créole aux volets bleus, une grande varangue avec des fougères, des fauteuils en rotin. Une radio, Philips, diffuse doucement un air de musique classique. L'odeur du thé noir envahit toute la maison. Sur la table, du pain maison, du beurre salé, des confitures de goyave, des napolitaines. Des gâteaux coco et les fameux gâteaux patates préparés par grand-mère. Les heures passent sans que personne ne regarde une montre. Les deux amis parlent de leur temps, de leur jeunesse, des longues journées dans les champs, des cyclones qui emportaient autrefois les toitures des maisons, des anciens chefs de domaine, des récoltes de sucre, des premiers autobus qui remplacent peu à peu le train sur certaines lignes. Ils parlent aussi de ceux qui ne sont plus là. Puis, ils éclatent de rire en se rappelant une vieille farce. Et je comprends que les plus beaux souvenirs, oui, en les regardant, je comprends que les plus beaux souvenirs ne sont pas les grands événements. Ce sont ces instants simples. En thé partagé, en silence, en éclat de rire, une poignée de main. En fin d'après-midi, nous reprenons le chemin de la gare. Le soleil descend derrière la chaîne de montagnes. Les champs deviennent dorés. La locomotive revient dans un nuage de vapeur. Nous montons à bord. Le train repart lentement vers Port-Louis. Par la fenêtre, je regarde une dernière fois Antoine lever la main. Le vieux moulin disparaît derrière les cannes. Grand-père reste silencieux. Son regard suit le paysage. Puis, il murmure simplement. Un jour le train disparaîtra. Les moulins aussi. Mais tant que quelqu'un racontera leur histoire, ils continueront à vivre. Aujourd'hui, chaque fois que j'entends un vieux sifflet de locomotive ou que le vent fait danser les cannes, je repense à ce samedi. Je repense à grand-père. Je repense à Antoine. Et à cette île où le voyage comptait autant que la destination. Bienvenue dans Memory Lane. Bienvenue sur RM ce matin.

0: Le ticket d'hockey pour vous saluer ce matin dans la locomotive à vapeur en route pour Montagne Longue. J'espère que vous vous portez bien, les amis. Bienvenue à ceux qui se réveillent tôt, même si c'est en dimanche.
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Black est ce matin avec Wonderful Life. On dit bonjour à Prince D qui s'est rejoint à nous. Vous êtes dans Memory Lane. Idée de se réveiller avec les souvenirs plein à la tête. Bonjour et bienvenue sur RM ce matin.

C'est magique cette voix, la voix de Stacy Kent ce matin pour vous réveiller dans Memory Lane, vous rappelant qu'entre 5h et 6h vous avez rendez-vous avec toute l'équipe de votre émission du dimanche matin, prière du temps présent. On va se retrouver à 6h et des poussières pour la deuxième heure de votre Memory.

0: Call pour terminer cette quatrième heure de cette jeune journée du dimanche. Bonjour à Jean-Paul qui nous écoute à Pointe-au-Sable. On salue Patrick et Charlet qui sont à Terre-Rouge à 5h, 6h. Rendez-vous pour prière du temps présent. 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

0: Il est 5h sur les ondes de Rodrigue FM. Bonjour à toutes et à tous. Quel plaisir de vous retrouver en ce dimanche matin. On est avec vous jusqu'à 7h et l'équipe qui vous accompagne. Nous avons Stéphanie Hippolyte à la technique, Rosie avec vous au micro. Et à la rédaction, c'est Mario Lisette que nous accueillons pour les titres du journal de 6h. Bonjour à vous Mario.
1: Merci Rosie, bonjour à vous également.
0: Mario, on vous écoute pour les titres qui dominent l'actualité en ce dimanche.
1: Tout à fait. Madame, monsieur, bonjour et merci de nous rejoindre pour ce premier point info. Après 60 ans à Rodrigue, Action Familiale procède à une évaluation de ses forces et faiblesses. Une délégation de l'organisation sera en mission à Rodrigue du 22 au 25 juillet prochain. Faire de l'écoute, du dialogue et de la participation les fondements de l'Église de demain. Message porté par sœur Nathalie Bécard, représentante du Vatican hier lors d'une rencontre avec les forces vives du vicariat apostolique de Rodrigue. La production du café connaît une baisse à Rodrigue depuis ces dernières années. Pour tenter de redresser la situation, Robert Spéville a été élu comme président d'un conseil d'administration provisoire de la Rodrigue's Coffee Producers Multipurpose Cooperative Society. Et puis former les enfants à grandir dans la foi et à mieux comprendre leur place dans le monde. Des groupes de l'Action catholique des enfants en week-end de formation à Rivière-Coco depuis hier. Et bien voilà, ces titres vous seront développés au cours de notre journal à 6h. Je vous laisse en la charmante compagnie de Rosie. Bonne matinée et bon réveil à tous.
0: Bonne matinée à vous aussi. Marion, on vous retrouve à 6h pour le grand journal. À tout à l'heure.
1: Merci, à tout à l'heure, Rosie.
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0: Et direction la station météorologique de Vacoa pour les nouvelles du temps. Nous accueillons sur les ondes Monsieur Vinit Gutput pour les nouvelles du temps. Monsieur Gutput, bonjour.
3: Bonjour et bonjour à tous les auditeurs.
0: Monsieur Gutput, dis-nous les temps, comment peut être le Rodrigue en ce dimanche?
3: Bien sûr, plutôt beau temps pour ce dimanche, que ce soit ce matin et même dans l'après-midi. Toutefois, nous pouvons remarquer que dans l'après-midi, surtout le ban hauteur, nous pouvons avoir un ban développement nuageux temporaire et que ce ban développement là, les caves de nous, un des ban qui la pluie localisée, mais rien conséquent. Sinon, au cours de la journée, la température maximale est pour supérieure de la moyenne, pour environ 2 degrés Celsius, et alors est pour entre 26 à 28 degrés Celsius au cours de la journée. Et la température minimale pour baisser le soir, il pourvient entre 18 à 20 degrés Celsius et même plutôt beau temps. Jeudi à soir aussi, sauf un éban qui l'a pris occasionnel le ban hauteur. De côté du vent pourrait être léger et variable aujourd'hui. Et pour terminer avec la mer est praticable des hauts brisons. Mais toutefois, nous avons la houle qui peut sortir depuis le secteur sud de l'ordre de 2 mètres. Voilà, c'est tout comme prévision pour aujourd'hui. Merci beaucoup et à la prochaine.
0: Merci beaucoup. Très bonne journée à vous aussi, Monsieur Cotpet.
3: Merci pareillement. Au revoir.
0: Merci, au revoir. Nous poursuivons avec quelques mots pour ban PCR, comme on entendait, les temps pour bons audits. Donc nous guettons les temps, l'eau, la mer, pendant prochaines 24 heures, les temps pour plutôt bons audits, divan pour léser et variable. Dans l'agon et candé au brisant, la mer est praticable, toutefois, une abane la houle depuis secteur les cides de l'ordre de 2 mètres en déo brisant. Marée haute, 16h02 audits et demain 4h09, marée basse à 9h53 et 22h15. Voilà, c'était cette prévision pour ban pêcheur d'après Météo Maurice.
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0: Et pour un excellent réveil, nous proposons la belle voix de Indila ce matin, la clé de mon cœur.

La clé de mon cœur de Indila, deux âmes qui s'aiment. Une clé pour ouvrir la porte du cœur. On va poursuivre à 5h passées de 10 minutes avec un peu de souvenirs avec les Carpenters. Yesterday, once more.

0: Une ode nostalgique sur les ondes de la radio. Eh bien oui, c'est le pouvoir de la musique. Cette chanson, hier encore, Yesterday Once More, raconte l'histoire d'une personne qui se remémore sa jeunesse en écoutant les chansons populaires de l'époque à la radio, qui souligne comment ces mélodies réconfortantes ont la capacité de traverser le temps et de ramener intacts les souvenirs heureux. On espère que des souvenirs heureux sont montés à la surface pour vous aussi. On va poursuivre. 5 heures passées de 14 minutes, on va vous laisser un peu sous les draps. On est dimanche, certains voudront faire la grasse matinée. Vous en avez bien le droit, vous le méritez aussi d'ailleurs. Mourane, l'un pour l'autre, pour continuer.
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C'est quand même pour vous aider à sortir du lit, c'est le groupe de rock écossais Travis sur les ondes de la radio avec le titre Sing, écrite en 1999 et fut extrait de leur troisième album studio The Invisible Band en 2001. Voilà, cette belle chanson du groupe rock écossais Travis. Il est 5h passées de 22 minutes sur les ondes de la radio. Eh bien oui, bon réveil à vous.

On a passé le cap mi-juillet, c'est vrai, aujourd'hui on est dimanche 19 juillet 2026. Que le temps passe vite et vous connaissez sans doute une personne qui célèbre son anniversaire aujourd'hui. Et si vous voulez faire plaisir à cette personne, vous voulez envoyer un petit message pour toucher le cœur de la personne, que ce soit un ami, une amie, un membre de la famille, un proche, vous n'avez qu'à nous envoyer un petit message qu'on aura le plaisir, beaucoup de plaisir à lire aux alentours de 6h30. Alors comment faire? La démarche est la même, on vous l'a dit. Tous les jours, on vous le dit tous les jours, vous nous envoyez un message sur le 82 83 si vous êtes abonné Mighty et le 84 48 si vous êtes abonné MTEL. Comment faire? Vous tapez Rod Hanif, vous laissez un espace. Là, c'est très important de marquer, de taper d'abord Rod Hanif, surtout pour les abonnés de Mighty. Vous tapez Rod Hanif, vous laissez un espace, vous écrivez votre message et vous nous envoyez sur le 82 83 pour les abonnés de Mighty ou sur le 84 48 pour les abonnés de MTEL. Voilà, Rod Hanif, laissez un espace, écrivez votre message, vous nous envoyez sur le 82 83 pour les abonnés de Mighty et le 84 48 pour les abonnés de MTEL. Envoyez-nous vos messages avant 6 heures. Dans quelques instants, la page météo, mais d'abord de la musique, de la bonne musique pour vous, la chanteuse timide canadienne Lazara, sans moi.

0: Clean Bandit en featuring Sean Paul, Anne-Marie avec Rockabye qui nous emmène à 5h passées de 31 minutes. On poursuit avec votre page météo.
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0: Les nouvelles du temps d'après ce communiqué de la météo pour Rodrigue et Mia à 4h30 en ce dimanche 19 juillet 2026. Voyons la situation générale. Un vent léger souffle sur la région. Prévision pour les prochaines 24 heures, le temps sera essentiellement beau ce matin. Des développements nuageux, par contre temporaires, sont attendus dans l'après-midi avec la possibilité de quelques averses localisées. La température maximale sera supérieure à la moyenne par environ 2 degrés et sera entre 26 et 28 degrés Celsius. Le ciel sera mi-couvert durant la nuit avec des ondées occasionnelles sur les hauteurs et la température minimale sera entre 18 et 20 degrés Celsius, vent léger et variable. La mer agitée au-delà des récifs avec des houles du sud de l'ordre de 2 mètres. Nous passons à la pluviométrie durant les dernières 24 heures, temps plutôt sec. Pas de pluie enregistrée, ce n'est que 0,2 mm de pluie à Patate Théophile seulement. Les horaires des marées, marée haute aujourd'hui à 16h02 et demain à 4h09, marée basse est prévue aujourd'hui à 9h53 et à 22h15. Le soleil va se lever à 6h21 aujourd'hui pour se coucher à 17h25. Un petit mot pour Ban PCA d'après bulletin PCA qui finit tirer aujourd'hui dimanche 19 juillet à 4h30. Les temps l'eau la mer pendant prochaines 24 heures, les temps pour plutôt bon, divan pour les éques variables, dans lagon et andéo brisant la mer praticable toutefois, et na ban la houle depuis secteur les cides, démet, andéo brisant. Marée haute CZD et aujourd'hui et demain, 4h09, marée basse, nevers 53 et 22h15 aujourd'hui. C'était votre page météo selon la station météorologique de Vacoin-Maurice.
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On est dimanche, et bien tout se passe plus lentement puisque c'est dimanche. On s'offre un peu de temps, on s'accorde un peu de temps à flâner ce matin, à ne pas être dans le rush comme les jours de la semaine, sauf si vous avez à travailler, bien sûr. Le temps passe vite. Il est 5 h passées de 36 minutes ce dimanche. Dimanche qui symbolise avant tout la renaissance et la lumière. Dans la tradition chrétienne surtout, c'est le jour du Seigneur qui célèbre la résurrection du Christ, marquant ainsi le premier jour d'une ère nouvelle. Associé aussi au soleil, donc en anglais c'est Sunday, associé au soleil, il représente également l'éternité et le repos après l'effort. Sunday, le jour de la lumière, dérivé de l'expression latine dies domini, le jour du Seigneur, le dimanche, est historiquement lié au dies solis, le jour du soleil, instauré par l'empereur Constantin en 321. Il symbolise l'illumination spirituelle, la conscience et la victoire sur les ténèbres. Bon dimanche à vous tous.

On est aujourd'hui dimanche 19 juillet 2026, date qui va rentrer dans l'histoire du football. Bien sûr, on attend tous avec impatience le match final de la Coupe du Monde. 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You're on the front line, everyone's watching. 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Eh bien oui, le monde du football retient son souffle en ce dimanche 19 juillet après plus d'un mois de compétition intense à travers trois pays, États-Unis, Mexique, Canada et un format historique à 48 équipes. Nous y sommes. Ce soir, le monde du ballon rond aura un nouveau roi, un nouveau champion. Certains ont peut-être pu suivre la petite finale match pour la troisième place aux petites heures du matin. La France et l'Angleterre s'est disputé la troisième place et bien sans, peut-être sans surprise pour certains, mais l'Angleterre qui a dominé la France avec 4-6. Donc, joué au Hard Rock Stadium à Miami. Donc, la troisième place est attribuée, bien sûr, à l'Angleterre qui a mené 6-4.

Et aujourd'hui, ça y est, le jour J, c'est le grand jour. Espagne, Argentine. Ce soir, le monde du football va s'arrêter pour la finale historique de cette première Coupe du Monde à 48 équipes. Le coup d'envoi. Donc, le match sera à suivre en direct à 23h, heure de Maurice, depuis le MetLife Stadium dans le New Jersey. Eh bien, l'enjeu historique, l'Argentine, championne du monde en titre, qui remet sa couronne en jeu pour un doublé consécutif légendaire. Et face à elle, l'Espagne, actuelle reine d'Europe, qui veut s'asseoir aussi, qui veut asseoir sa domination mondiale. Jusqu'ici, l'Espagne invaincue. Donc, un duel au sommet absolu entre les champions d'Europe espagnols et le champion du monde en titre argentin. L'Espagne court après sa deuxième étoile après 2010, tandis que l'Argentine de Lionel Messi veut conserver sa couronne mondiale.

Il faut dire aussi que l'Espagne a impressionné en écartant la France 2-0 en demi-finale. Et de son côté, l'Argentine a dû batailler ferme pour éliminer l'Angleterre au bout du suspense. Donc du suspense 2-1. L'Espagne est invaincue.

américain, eh bien, la FIFA a vu les choses en grand pour la cérémonie de clôture juste avant le match. Sont attendus sur scène Tom Cruise, Robbie Williams, la chanteuse italienne Laura Pausini ou encore Jennifer Hudson pour l'hymne américain, un vrai show hollywoodien pour fermer ce mois de folie. Plus de détails à venir, bien sûr, avec l'équipe de la rédaction. On va poursuivre dans quelques instants avec votre page horoscope, histoire de bien se réveiller. Avicii, wake me up.

0: Le DJ suédois parti trop tôt, Avicii en featuring Aloe Black avec Wake Me Up pour vous souhaiter un excellent réveil. 5h passées de 45 minutes, donc quelques rendez-vous à ne pas manquer. À 6h, ce sera votre journal. Mais juste avant, vers les 5h50, ce sera votre rendez-vous spirituel, la prière pour N dimanche. Nous poursuivons avec votre page horoscope pour ce dimanche 19 juillet 2026.
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0: Ce que vous prédisent les astres pour ce dimanche, on débute avec les béliers. Votre partenaire est de mauvais poil et cela vous agace, mais ne tendez pas le bâton pour vous faire battre. Pratiquez plutôt l'humour et donnez-lui de la tendresse. Les taureaux, c'est le moment de mettre en valeur votre capacité à communiquer et de multiplier les rendez-vous, même s'il faut vous déplacer et même si vous n'avez pas le cœur à l'ouvrage. Faites-y quand même. Les gémeaux, vos pensées sont orientées vers les moyens d'améliorer votre condition, mais n'oubliez pas de vous occuper de vos enfants ou, si vous n'êtes pas en couple, de vos amours. Et on le dit tout bas. Les cancers, grâce à votre autorité et au dynamisme qui émane de vous, vous vous faites aisément remarquer, surtout au sein de votre propre famille, mais n'en faites pas trop quand même. Les lions, votre voisinage a ou

un membre de votre fratrie vous cause des problèmes et vous ne savez pas comment les résoudre, commencez par vous relaxer 10 minutes et vous trouverez la réponse, vous trouverez la solution. Et vous, les vierges, vos amis vous sollicitent pour les sorties en bande ou des soirées arrosées. Prenez un peu de plaisir, vous en avez bien besoin, surtout en ce moment. Nous poursuivons avec les balances. Aujourd'hui, vous êtes un peu dans la lune. Mais dans quelques heures, vous pourrez vous concentrer sur les objectifs entrevus il y a quelques semaines. Les scorpions, si la conjoncture vous le permet, prenez quelques heures ou mieux quelques jours pour vous retirer dans un endroit calme afin de méditer et d'élever votre propre esprit. Zen, c'est le mot d'ordre. Sagittaire, vous ne pensez pratiquement qu'à l'argent ou au sexe. Si vous êtes célibataire, il est temps de sortir de votre tanière. Si vous êtes en couple, restez-y, mais sous la couette. Les capricornes, si vos objectifs ne sont pas toujours pas atteints, ce n'est pas une raison pour faire porter le chapeau à votre partenaire ou à vos collaborateurs. Le travail tient en ce moment une place primordiale dans votre vie, les Verseaux. Vous prenez plaisir à entreprendre, à programmer des vues à long terme, un petit voyage aussi, pourquoi pas. Et pour vous, les poissons en ce moment, les plaisirs et les jeux amoureux tiennent beaucoup de place dans votre vie, des secrets de l'alcôve. Aux confessions intimes, vous vivez tout cela intensément. 5 heures passées de 48 minutes, c'était à votre page horoscope. Et quoi qu'il en soit, nous vous souhaitons de passer un agréable dimanche.

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2: Au nom du Père, et du Fils, et du Saint-Esprit. Amen. Psaume 85.

Écoute, Seigneur, réponds-moi, car je suis pauvre et malheureux. Veille sur moi qui suis fidèle, ô mon Dieu, sauve ton serviteur qui s'appuie sur toi. Prends pitié de moi, Seigneur, toi que j'appelle chaque jour. Seigneur, réjouis ton serviteur, vers toi, j'élève mon âme.

Toi qui es bon et qui pardonne, plein d'amour pour tous ceux qui t'appellent, écoute ma prière, Seigneur, entends ma voix qui te supplie. Je t'appelle au jour de ma détresse, et toi, Seigneur, tu me réponds. Aucun parmi les dieux n'est comme toi, et rien n'égale tes œuvres.

cœur pour qu'ils craignent ton nom. Toi, Seigneur, Dieu de tendresse et de pitié, lent à la colère, plein d'amour et de vérité, regarde vers moi, prends pitié de moi.

Oui Seigneur, prends pitié de moi, prends pitié de nous. Prends pitié de tout le monde qui tourne vers toi pour implorer ton soutien et ta bonté. Dieu notre Père, bon Dieu nous Papa, ce matin nous reconnaissons ta bonté et grandir ton amour pour chacun de nous. Tu fin créer nous par amour. Et te montrer une grande patience vis-à-vis nous quand nous trouvons-nous confrontés avec le mal, confrontés avec le péché. Tu gagnes pitié pour nous et tu es toujours paré pour pardonner-nous. Merci Seigneur pour ce grand amour qui te tient pour nous. Tu comptes en nous comment nous étions, avec nos grandeurs, aussi avec nos faiblesses. Nous demandons-toi, donne-nous toujours une attitude d'humilité pour que nous tournions vers toi et nous accueillions ton pardon et ta guérison. Nous prions-toi spécialement pour les gens qui trouvent dans une situation difficile en ce moment. Bonne malade, qui peut trouver guérison. Bonne famille qui est angoissée devant maladie en proche. Bonne du monde qui peut vivre bonne deuil bien difficile. Et tout du monde qui retrouve les autres dans une situation compliquée. Faire qu'ils n'ont pas désespéré et ils tournent les autres regards vers toi qui est toujours là pour apporter soutien et réconfort. Nous prions toi aussi pour ben du monde qui trouve les autres dans une situation difficile dans le monde entier. Ben victime la guerre en Ukraine, au Proche-Orient, en Irak, au Liban, à Gaza et ailleurs dans le monde. Nous prions-toi pour ben victime Ebola en Afrique et tout ben migrant qui besoin déplacer à contre-cœur pour aller au-delà de la vie. Seigneur, nous confie-toi tout sa bonne situation que de bons hommes, bonnes madames, bonnes enfants peuvent souffrir. Fais-nous ressentir ta présence d'amour et de tendresse. Nous prions-toi aussi pour bon du monde qui peut entretenir la guerre et sème la violence. Viens tous autres les cœurs, Seigneur, et montre-nous le chemin pour que nous construisions le monde contenant la paix, la justice et la fraternité. Nous demandons-toi ça, Seigneur, par Jésus, le Prince de la paix, qui vit et règne pour les siècles des siècles. Amen.

0: C'était la prière pour un dimanche présentée par Benoît Jolicoeur. Nous poursuivons avec ce communiqué du Central Electricity Board. Les abonnés de Latanier, Sainte-Famille, Songe et Port-Sud-Est sont avisés que la fourniture d'énergie sera interrompue de 8h30 à 15h le dimanche 19 juillet 2026 en raison des travaux qui seront effectués sur le réseau électrique. La fourniture sera rétablie sans préavis à l'achèvement des travaux. Le CEB prie sa fidèle clientèle affectée par cette coupure de bien vouloir l'excuser pour tout inconvénient. Il est 6h sur les ondes de Rodrigue FM. Votre grand journal vous sera présenté ce matin par Mario Lisette. Bonjour à vous, Mario.
1: Merci.
0: Vous débutez avec les titres.
1: Tout à fait. Merci beaucoup, Rosie. Bonjour à vous.

Au sommaire de ce journal, après 60 ans, Rodrigue, Action Familiale procède à une évaluation de ses forces et faiblesses. Une délégation de l'organisation sera en mission à Rodrigue du 22 au 25 juillet prochain. Vers de l'écoute, du dialogue et de la participation, les fondements de l'Église de demain, message apporté par sœur Nathalie Bécard, représentante du Vatican hier lors d'une rencontre avec les forces vives du vicariat apostolique de Rodrigue. La production du café connaît une baisse à Rodrigue depuis ces dernières années. Pour tenter de redresser la situation, Robert Spéville a été élu comme président d'un conseil d'administration provisoire et de la Rodrigue's Coffee Producers Multipurpose Cooperative Society. Et puis former les enfants à grandir dans la foi et à mieux comprendre leur place dans le monde. Des groupes de l'Action catholique des enfants en week-end de formation à Rivière-Coco depuis hier. Madame, Monsieur, bonjour et bienvenue à l'écoute de ce journal en cette matinée dominicale, du moins. Après environ 60 ans d'existence à Rodrigue, l'heure est à l'évaluation des forces et faiblesses internes de l'action familiale et à l'analyse des opportunités à venir. Une délégation de cette organisation sera en mission à Rodrigue du 22 au 25 juillet prochain. Au programme, un SWOT analysis ou FOM, fausse faiblesse, opportunité et

0: menace de l'action familiale avec les différents collaborateurs. Des rencontres sont aussi prévues avec les personnes ressources locales, les autorités et l'évêque de Rodrigues. Des assises sont aussi prévues pour voir comment revitaliser et mieux promouvoir les valeurs familiales au sein de la société rodriguaise. Sin Rungen, directeur de l'action familiale, répond aux questions de Cathy Auguste.
1: La visite à Rodrigues s'inscrit dans le... On va faire les assises de l'action familiale de Rodrigues du 22-25. Et où là, on est présent sur Rodrigues depuis presque 60 ans. Et on veut revoir un petit peu quel est l'état des lieux. Donc on va faire un SWOT analysis en premier lieu avec tous les stakeholders concernés, ceux qui sont les collaborateurs aussi, pour voir quelles sont les forces de l'action familiale de Rodrigues, quelles sont les faiblesses, quelles sont nos opportunités qu'on peut avoir. Et ça, on va le faire ensemble, tout le monde. Et après, on va aussi rencontrer quelques personnes à Rodrigues, des personnes ressources. D'abord, les membres du board de l'action familiale de Rodrigues même. Et après, il y aura une grande rencontre avec l'évêque, les commissaires, où là, on va venir montrer ce que l'action familiale de Rodrigues est en train de faire, les différents départements aussi, le département jeune, le département couple et famille. Donc, chacun de nos activités. Et pourquoi est-ce qu'on est toujours d'actualité? Pourquoi est-ce qu'encore plus aujourd'hui, il y a besoin qu'on renouvelle les valeurs familiales, que ce soit auprès des jeunes ou auprès des couples, parce qu'on voit à quel point il y a de grosses difficultés qui nous attaquent aujourd'hui, notre société. La société rodriguaise aussi vit ses propres difficultés, donc on veut trouver ensemble des solutions.
0: Faire de l'écoute, du dialogue et de la participation les fondements de l'Église de demain, c'est le message apporté par sœur Nathalie Bécard, sous-secrétaire du Synode des évêques au Vatican, en visite à Rodrigues. Hier matin, elle a rencontré les forces vives du vicariat apostolique afin d'échanger autour de la synodalité et des défis de la mission pastorale. Le reportage de Marie-Pierre, Émilien Philippe.
2: Religieux, responsables de mouvements, membres des conseils paroissiaux et fidèles engagés, ils sont venus nombreux participer à cette rencontre.
3: Ils posent une question. Ça veut dire mon ensemble. Ils demandent la réponse, c'est que monsieur Bizin. Ça veut dire mon ensemble. Et ça pour demander mon avis, que mon cave apporte un plus de la vie dans
2: le. Au cœur des échanges, les participants ont partagé leurs expériences de terrain, leurs attentes, mais aussi les défis auxquels font face les communautés paroissiales.
4: Le comité est là pour, comment dire, pour aider par le plus loin, pour les capables d'aider les gens à réfléchir ensemble, surtout réfléchir, mais quand l'esprit s'est demandé de nous aller, qui a besoin de faire? Parce que nous devons fonctionner, nous agir, mais seulement les bons tout le temps nous arrêter, nous faire une relecture de ce que nous pouvons faire.
2: Sœur Nathalie Bécard dit mieux comprendre les réalités de l'Église locale. Elle a également encouragé la dynamique synodale, un chemin qui invite chaque baptisé à marcher ensemble dans l'écoute, le dialogue et la co-responsabilité.
5: Merci pour ce que vous êtes. C'est un beau témoignage. J'ai été très touchée dans ce qu'on entend déjà de la vie de toute cette église, dans les chants, dans ce rassemblement, avec aussi la beauté de cette île. Et puis aussi de dire, ben voilà, c'est notre co-responsabilité. Chacun a un rôle à jouer dans l'Église et dans la société. Et donc l'enjeu de continuer ce chemin de la synodalité qui a été discerné comme vraiment ce dont on a besoin pour continuer à témoigner de l'Évangile aujourd'hui et permettre à nos sociétés de vivre dans la paix et l'unité.
2: Cette rencontre a également permis d'explorer plusieurs pistes de réflexion pour poursuivre la mission de l'Église dans un esprit de proximité, d'ouverture et de participation.
6: L'objectif, c'est qu'on remobilise Ban Chrétien Rodrigues dans sa grand mouvement qui peut dérouler entier l'Église catholique dans le monde entier. Et que, comment dire, après le synode des évêques, la fin 2024, il y a beaucoup de recommandations qu'il fait, qu'il besoin de mettre en œuvre.
2: Cette visite de sœur Nathalie Bécard s'inscrit dans la continuité du chemin synodal engagé par l'Église universelle et ouvre une nouvelle.

0: Elle étape pour le vicariat apostolique de Rodrigue.
1: Et nous revenons ce matin sur les délibérations du conseil exécutif qui s'est réuni vendredi sous la présidence du chef commissaire François Grandcourt. Le conseil a ainsi pris note de la mission à Rodrigue d'une délégation conduite par le directeur de l'environnement en vue d'organiser un programme de renforcement des capacités intitulé amélioration de la préparation au déversement d'hydrocarbures à Rodrigue et dans les îles éparses. Ce programme organisé par le ministère de l'Environnement se tiendra du 30 juillet au 7 août 2026. Et puis, donc, également sur la table du Conseil, l'organisation d'une cérémonie officielle de remise des clés aux bénéficiaires du programme de logements sociaux le 20 juillet 2026 à Dancocourt. Le Conseil prend aussi note du calendrier des activités relatives à l'admission des élèves en grade 7 pour l'année scolaire 2027. La ministre des Services financiers et la planification économique Docteur Jyoti Jiten dirigera une délégation qui sera en mission à Rodrigue du 20 au 22 juillet prochain dans le cadre des consultations relatives à la vision de 2050. Et finalement, le Conseil prend note de l'organisation d'une formation portant sur l'intégration du Green Budget Tagging dans le budget de l'Assemblée régionale de Rodrigue pour les prochains exercices financiers. Cette initiative fait suite à la décision du gouvernement d'introduire les pratiques de budgétisation et de green budget tagging dans l'ensemble des ministères, des départements et au sein de l'Assemblée régionale de Rodrigue. La culture du café est à la croisée des chemins à Rodrigue. Réputé pour sa qualité, le café de Rodrigue a toutefois vu sa production chuter considérablement ces dernières années, en cause les calamités naturelles, notamment les cyclones, mais aussi les effets du changement climatique. Pour faire face à cette situation, un caretaker board a été élu en mars dernier, avec à sa tête Robert Spéville, président de la Rodrigue's Coffee Producers Multipurpose Cooperative Society. Son principal objectif est de relancer la culture du café avant de se concentrer sur l'augmentation de la production. Le caretaker board de la Rodrigue's Coffee Producers Multipurpose Cooperative Society exercera son mandat pendant un an. Son plan d'action repose principalement sur l'augmentation des superficies consacrées à la culture du café à travers l'île. Rodrigue compte actuellement environ 1500 caféiers en production. La coopérative ambitionne d'emporter le nombre à 5000 d'ici 3 ans, puis à 25000 sur une période de 5 ans afin de redynamiser durablement cette filière. Les détails avec Robert Spéville, président de Rodrigue's Coffee Producers Multipurpose Cooperative Society.
2: Mon responsabilité, c'est justement le projet café qui mène à cœur. Café, ils attendent 3 ans, 3 ans et demi pour récolter l'île. Et je pense que c'est la plus grosse difficulté qu'ils ont pour atteindre gagner. Et la malchance, c'est que la première école, et qu'ils ont pu faire une bonne école. Et je commence à projet en 2013, après 5 ans, 4 ans, 5 ans. Ils ont pu faire une jolie école, nous avons un cyclone, nous avons ouvert sa coopérative-là à d'autres banques. Et nous pourrions régler tout l'aspect contribution. Nous avons à peu près actuellement 1500 plans qui sont actifs. Et comme on dit, d'un premier temps, dans 3 ans, nous avons 5000 plans qui sont actifs, qui peuvent produire. Après, dans la deuxième année, nous avons encore 10000 pour notre plafond, nous, 5 ans, ou 25000 plans de Rodrigue.
1: L'actualité se poursuit donc. Le Chabot Genasi est une plateforme numérique interactive, un site web libre d'accès conçu pour permettre aux jeunes d'échanger 24 heures sur 7 donc sur les questions liées à la santé sexuelle et reproductive. Cet outil a été mis en place par la MFPWA, Mauritius Family Planning and Welfare Association. C'est un composant du projet MOZEN, centre de services adaptés aux besoins des jeunes récemment lancé par l'association. La MFPWA lance un appel aux jeunes pour qu'ils utilisent cette plateforme pour mieux s'informer ou pour solliciter une assistance. Nous écoutons les précisions de Vidya Charan, directrice de la Mauritius Family Planning and Welfare Association.

0: pour une consultation médicale qui est gratuite. Je suis capable de venir pour un conseil. En même temps, je suis capable de faire une bonne recherche par rapport à la santé sexuelle et reproductive. Nous avons un petit computer qui nous met à notre disposition, mais également aussi un espace que je suis capable de faire une recherche, je suis capable de faire une littérature. Et en même temps, nous donnons un petit moment de loisir, de détente à travers divers jeux et activités qui nous mettent sur place. Nous, les jeunes, méritent ce service-là. L'élément plus important, c'est que nous avons un chatbot qui nous fait développer pour nos jeunes adolescents et aussi nos jeunes, c'est qui nous a une occasion pour faire une interaction et je suis capable à le Gen Z Mauritius. C'est là que je suis capable d'avoir beaucoup d'informations qui sont reliées avec notre sexualité. Je suis capable cause avec ça. Gen Z là, et nous avons dit que même ma jeune Rodrigue, je suis capable d'avoir une interaction pour l'instant, et ensuite nous pouvons guetter de quelle manière nous pouvons développer un espace rosain pour Rodrigue.
1: Former les enfants à grandir dans la foi et à mieux comprendre leur place dans le monde, cinq groupes de l'Action catholique des enfants participent depuis hier donc à un week-end de formation à l'école primaire Sainte-Thérèse de l'Enfant Jésus à Rivière-Coco, une rencontre placée sous le thème « Qui est l'humain ?» qui invite donc les participants à réfléchir sur leur identité, leur dignité et leur mission de chrétien. Marie-Pierre Émilien Philippe.
2: À travers des ateliers, des échanges, des temps de prière et des activités ludiques, les enfants sont amenés à découvrir les valeurs humaines et chrétiennes qui les aideront à grandir dans leur foi et dans leur relation avec les autres.
3: Moi, quand on vient ici pour joindre ben les autres enfants, devant les autres groupes à ce un moment, quand ensemble nous pour discuter et partager nos connaissances.
4: Ils apprennent qui est l'humain. Ils font la différence entre les animaux avec une madame, avec du monde. Nous cassons notre timidité et apprennent nous vivre avec les autres.
2: Les animateurs de la CE soulignent que ce week-end constitue un moment privilégié pour accompagner les enfants dans leur cheminement spirituel et renforcer leurs engagements au sein du mouvement.
5: Nous, l'objectif, c'est faire bien les enfants vivre ensemble, les enfants quittent ce confort. Quitte la case, quitte parents, viennent vivre ensemble avec mes camarades. Et que aujourd'hui, vraiment, c'est difficile de tout nous dire qui portable, il prend place dans la famille, il prend place dans toutes les choses. Ou donc, si vous êtes là aujourd'hui, combien d'enfants là, combien de groupes qu'il a, ils viennent pour participer ensemble, pour vivre ensemble. Formation là, tout là, c'est pour bénéficier à tous les rôles. Ça veut dire nous faire par secteur.
2: Les différentes activités se poursuivront tout au long du week-end dans un esprit de fraternité, de découverte et de partage. Rodrigue compte actuellement une quarantaine de groupes de l'Action catholique des enfants.
1: Il est 6h15, le rappel des titres pour clore ce journal. Après 60 ans, Rodrigue Action Familiale procède à une évaluation de ses forces et faiblesses. Une délégation de l'organisation sera en mission à Rodrigue du 22 au 25 juillet prochain. Vers de l'écoute, du dialogue et de la participation, les fondements de l'Église de demain, message apporté par sœur Nathalie Bécard, représentante du Vatican hier lors d'une rencontre avec les forces vives du vicariat apostolique de Rodrigue. La production du café connaît une baisse à Rodrigue depuis ces dernières années. Pour tenter de redresser la situation, Robert Spéville a été élu comme président d'un conseil d'administration provisoire de la Rodrigue's Coffee Producers Multipurpose Cooperative Society. Et puis former les enfants donc à grandir dans la foi et à mieux comprendre leur place dans le monde. Des groupes de l'Action catholique des enfants en week-end de formation à Rivière-Coco depuis hier. Voilà, c'est la fin de ce journal. Merci de l'avoir suivi. Excellente journée à tous. On se retrouve pour la page sportive dans un instant.
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7: Voilà, on vous retrouve encore une fois, Marie-Olisette, pour la page sport.

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1: Bien évidemment, Rosie, bien le bonjour à vous, amis sportifs. Et comme vous l'avez dit, donc Rosie, on débute avec la page locale. Bien évidemment, l'édition 2026 du tournoi de football de la police a débuté hier, vendredi 17. C'était avant-hier, donc vendredi 17 juillet, au stade Jean-Daniel André à Caen-du-Roi. Pour le match d'ouverture, l'équipe A de la police était opposée à celle du bureau du chef commissaire. La victoire est revenue à l'équipe de la police sur le score de 2-1. Les joueurs saluent une initiative qui permet aux anciens footballeurs et aux joueurs actifs de se retrouver autour d'une même passion tout en renforçant la cohésion entre collègues.

0: Eh bien, il serait presque impardonnable de ne pas parler de la Coupe du Monde en ce 19 juillet, Mario.
1: Tout à fait, Rosie. Donc, c'est le jour J, bien évidemment, donc pour la grande finale. Et alors, retour sur les résultats de la Coupe du Monde de football, mesdames et messieurs. Hier, comme vous le savez, lors du match pour la troisième place, l'Angleterre a décroché la médaille de bronze en s'imposant face à la France sur le score spectaculaire de 6-4. Une rencontre riche en rebondissements et en buts qui restera comme l'un des matchs les plus prolifiques, du tournoi. Place maintenant donc au rendez-vous le plus attendu de la compétition, la grande finale. Elle opposera ce soir l'Allemagne à l'Argentine. Les Espagnols donc... Voilà donc, excusez-moi mesdames et messieurs, c'est plutôt donc l'Espagne et l'Argentine, donc, et l'Argentine qui jouera ce soir. Les Espagnols ont obtenu leur qualification après leur victoire 2-0 contre la France en demi-finale, tandis que l'Argentine a validé son billet en battant l'Angleterre 2-1. Tous les regards sont désormais tournés vers cette affiche de prestige qui désignera le nouveau champion du monde. L'Espagne tentera de confirmer son excellente forme, alors que l'Argentine visera un nouveau sacre mondial. Voilà, mesdames et messieurs, c'était votre page sportive. Et merci de votre fidélité. Merci également à Stefano Hippolyte pour son support technique. Dans un instant, vous allez retrouver Rosie pour la suite de l'émission. Donc, elle parlera bien évidemment de cette finale de la Coupe du Monde tout à l'heure, n'est-ce pas, Rosie?
0: Bien sûr, la Coupe du Monde qui fait la une en ce 19 juillet 2020. 26. Alors le jour J, tous les regards, comme vous l'avez dit, tournés vers l'Espagne et l'Argentine. Merci beaucoup à vous, Mario. Donc dans un moment, ce sera quelques nouvelles de la route, Inforoute.
1: À tout de suite.

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2: Et comme on vous le disait, quelques nouvelles de la route avec la WPC Gentil.
3: Chers auditeurs, bonjour. Les Road Trail Association, en collaboration avec Commission Jeunesse et Sport et la MCBP, organise 7e édition Urban Trail ce dimanche 19 juillet 2026 de 6h grand matin à 15h de l'après-midi au Tsadj Square à Port-Mathurin. 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
1: C'était la WPC Gentil pour les nouvelles de la route. Il est 6h passées de 22 minutes. Bon réveil à vous tous et bienvenue dans la deuxième partie de votre émission Lévi Rodrigue.

Votre émission matinale, Lévé Rodrigue, suite et fin, si vous venez de nous rejoindre. Bonjour à vous, et eh bien on espère que vous êtes bien réveillés en ce dimanche. Et quelques rendez-vous, donc à partir de 6h30, aux alentours de 6h30, votre rubrique, et ce sera ensuite vos dédicaces d'anniversaire pour ce dimanche 19 juillet. On débute avec Roulement la Terre, c'est Clément Clarisse qu'on écoute.

0: 6h passé de 32 minutes, c'était Oncle Janiel avec le titre Au sommet. Nous poursuivons avec la rubrique du jour. Côte Nouveau accueillir le constable Spéville qui vous cause l'eau. Ben, la responsabilité de bonnes enfants face à bonnes outils numériques.
1: Mais le nez à Dignity, mes pédétries.
0: Pour la rubrique d'aujourd'hui, le constable Spéville qui pour cause la responsabilité des enfants face aux appareils numériques.
2: Bonjour les auditeurs. Alors, moi j'ai envie aujourd'hui cause un petit peu et la responsabilité qui ben les enfants et non, surtout quand peut servir les outils qui nous appellent internet, quand peut servir l'internet. Alors, comment tout le monde connaît et tout le monde bien conscient que les enfants les pas un endroit pour acheter un outil informatique par lui-même, que ce soit un laptop ou bien un portable, alors que l'IP n'a 18 ans. Point important qui un enfant aussi, l'IBISE fait qui, quand l'IP servit un outil informatique, l'évite diffuse l'information personnelle pour lui. Par exemple, une photo de lui-même, une vidéo. Une vidéo de lui-même et aussi bien une vidéo de son camarade. Sans l'autorisation, même un camarade, il dit, diffuse une photo, une vidéo de lui, ou capable d'avoir un programme, une fête, mais ou tombe là-dedans, ou un camarade tombe là-dedans, ou peut mettre ça au réseau. Il y a pourtant où gagne l'aval de un camarade. Il y a pourtant qui ou pas diffuse ça d'une façon, comment dire, libérale et incontrôlée, parce que il est capable d'arriver qui est un malfaiteur. Il n'est pas arrivé qu'il y ait des gens, et puis qu'on va dire, il y a des mauvais pensées, mauvais esprits, il n'est pas capable de gagner des images, quand il manipule des images, il n'est pas capable d'arriver à faire des chantages, même après. Nous servons d'outils informatiques pour nous gagner, trouver beaucoup d'affaires, beaucoup de choses, peut-être, nous capables de trouver l'honnête, mais pas tout de choses qui sont utiles pour les jeunes. Alors, mon message, c'est que faire qui je t'apprends, mais je t'apprends sainement. Merci.
0: Bons outils informatiques qui ont tous de place dans le monde actuel que nous pouvons vivre à l'ère du numérique. Mais c'est à nous d'en faire bon usage, d'après le constable Spéville.

6 heures passées de 35 minutes pour tout de suite vos dédicaces d'anniversaire. On débute avec vos messages sur le 82-83, les abonnés de Mighty. Nous souhaitons un bon anniversaire à nos tontons Jérémy de Vanguard. C'est demandé par sa nièce et neveu. Bon anniversaire à Jérémy de Vanguard qui gagne la Zodi. C'est demandé par sa maman Marie-Louise, son frère Varro, sa sœur Pamela et Isabelle, ainsi que toute la famille Périne de Vanguard. Un disque pour Boudine de Citronnelle qui fête son anniversaire Zodi. C'est demandé par ses deux garçons Lindsay, Suman, ce dé petits-enfants Bradley, Esther de Citronnelle. Et voilà donc, nous souhaitons un bon anniversaire à Pauline Castel de Caverne Provert qui gagne cela Zodi. Tout le meilleur vœu à toi Pauline de la part de Françoise et toute la famille qui fait un gros bisou pour son anniversaire.

Les messages sur le 84-48, je souhaite à Boudine de Citronnelle un bon anniversaire aujourd'hui. C'est demandé par Sos Enfants de Citronnelle. Bon anniversaire à Denzel. On le souhaite de passer une magnifique journée. Bisous de sa maman Héloïse et de son

Papa Steven de Grand Lafouchemang. Bon anniversaire à Denzel, on l'embrasse très très fort. Cette fois-ci, c'est de la part de son grand-mère Ilette, de son grand-père Sian de Grand Lafouchemang. Bon, ben, c'est un bon et heureux anniversaire à Diane Castel qui gagne la Zourdi, qui bon Dieu bénis-toi, protège-toi avec ta famille, tous les vœux de bonheur à toi, Diane, une corbeille de fleurs de la part de Ivan, Ivana, Ben et Françoise, qui fait à toi un gros bisou bien, bien fort. Et voilà pour vos dédicaces d'anniversaire. Nous souhaitons un très, très bon anniversaire en ce dimanche. Mam Zelana, Darinou, c'est pour tout de suite.

Le nouveau morceau de Darino, Mamzelle Anna, 6h passées de 39 minutes. Dans quelques instants, ce sera vos annonces et communiqués. Mais pour tout de suite, quelques grands rendez-vous à la radio pour ce dimanche. On a le plaisir pour retrouver vous juste après journal de 7h pour cette émission Objectif Positivité. Zordi nous propose le lien entre ban couleur et la personnalité. Vous êtes l'espace Zouk Kizumba Zouk Love pour votre Sunday Vibes. Ce sera avec Brunda et elle sera également des vôtres à 11h pour cette émission Vie en Or. Elle recevra aujourd'hui Madame Judith Ravina. Après le journal de la mi-journée, le temps d'un album avec Christabel Calamel qui vous propose un album de Man Bernard. À 13h, Malade en Lumière avec Caronne. Et à 14h, on vous emmène encore une fois à visiter Port-Sud-Est. À visiter Port-Sud-Est, mais là, nous parle un petit peu plus d'en fond. Port-Sud-Est, nous parle visite la retenue collinière à partir de 14h. Et à 15h, nous là, Brunda sera en compagnie des artistes Lomnik et Isa. 16h, tour d'horizon sportif avec Christabel Calamel ce dimanche, spécial Coupe du Monde. Et à 17h, bonne nouvelle pour Rodrigue avec le Vicariat. Et c'est Stéphane Boncoeur qui vous accompagne pour cette soirée de dimanche. Nous poursuivons musique avec Joseph Claudio Perrine, un petit polka brielle pour vous.

0: Lucie qui nous emmène à 6h passées de 47 minutes. Nous poursuivons avec Ban l'annonce et Ban communiqué.
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0: Nous débutons avec cette offre d'emploi de Airport of Rodrigues Limited. Airport of Rodrigues Limited paie un fonds public qui est un poste vacant pour Safety and Health Officer full-time. Pour plus d'informations, contactez le bureau LO 83 27 888, donc 83 27 888 ou LO info@eol.aero ou visitez nos websites www.eol.aero. Un candidat intéressé capable aussi de soumettre cette application par mail info@eol.aero. Date limite pour soumettre l'application le mardi 21 juillet 2026 à 14h au secrétariat EOL, Plaine Corail Airport. Comité village Anse-Nicolas-Baie-du-Nord invite tout villageois Anse-Nicolas-Baie-du-Nord et Anse-Goéland pour une rencontre bien importante aujourd'hui dimanche 19 juillet à 2h tantôt, Côte-Zordin-Baie-du-Nord. Cette présence lit important. Comité village Montagne-Cabri-Est invite tous aux villageois pour une assemblée générale aujourd'hui dimanche 19 juillet à 2h tantôt dans le centre communautaire Montagne-Cabri-Est. Cette présence lit bien important. Et comité village Pointe-Canon invite tous aux villageois pour une assemblée générale aujourd'hui dimanche 19 juillet à 2h tantôt dans le centre communautaire. Cette présence bien important. Et nous terminons avec ce communiqué du Central Electricity Board. Les abonnés de Latanier, Sainte-Famille, Songe et Port-Sud-Est sont avisés que la fourniture d'énergie sera interrompue de 8h30 à 15h le dimanche 19 juillet 2026 en raison des travaux qui seront effectués sur le réseau électrique. La fourniture sera rétablie sans préavis à l'achèvement des travaux. Le CEB prie sa fidèle clientèle affectée par cette coupure de bien vouloir l'excuser pour tout inconvénient. Voilà cité. Ban l'annonce, Ban communiqué pour ce dimanche 19 juillet. Dans un petit moment, nous passons aux pages météo.

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1: h 50, on poursuit avec ce communiqué de la météo pour Audrey Guémy à 4h30 en ce dimanche 19 juillet 2026. Comme situation générale, un vent léger souffle sur la région. Prévision pour les prochaines 24 heures. Le temps sera essentiellement beau ce matin. Des développements nuageux temporaires sont toutefois attendus dans l'après-midi avec la possibilité de quelques averses localisées. La température maximale sera supérieure à la moyenne par environ 2 degrés Celsius et sera entre 26 et 28 degrés Celsius. Le ciel sera mi-couvert durant la nuit avec des ondées occasionnelles sur les hauteurs et la température minimale sera entre 18 et 20 degrés Celsius. Le vent aujourd'hui est variable et léger. La mer sera agitée au-delà des récifs avec des houles du sud de l'ordre de 2 mètres. La pluviométrie durant les dernières 24 heures, quelques millimètres de pluie, donc c'est 0,2 mm de pluie enregistrée à Patate Théophile seulement. Les horaires des marées, marée haute aujourd'hui à 16h02 et demain à 4h09, marée basse prévue à 9h53 et à 22h15 aujourd'hui. Le lever du soleil a été à partir de 6h21 et le coucher du soleil ce sera pour 17h25. Nouvelle du temps, l'eau la mer pour Ban Pesser. Donc, les temps l'eau la mer pendant prochaines 24 heures. Les temps pour Plito Bon Zordi. Divan pour les Ailes et variables. Dans Lagon et Candéo brisant, la mer praticable. Toutefois, il n'a pas de la roule. Depuis secteur les cides de l'ordre de 2 mètres en déo brisant. Marée haute, 16h10, Zordi et demain 4h09. Marée basse,

0: 9h53 et 22h15, c'était votre page météo selon la station météorologique de Vacoil-Maurice.
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Lyrica, l'ambassadeur en featuring Darren sur les ondes de la radio. Eh bien oui, l'ambiance sur votre radio en ce dimanche. Ce qui nous emmène à 6h passées de 55 minutes. Et avant de terminer, peut-être un petit rappel à Van Kifek. Rejoins-nous aujourd'hui. Donc c'est la finale Coupe du Monde de football. Eh bien, certaines gagnent l'occasion de suivre le match spectaculaire de la France contre l'Angleterre qui s'est disputé la 3e place aux petites heures du matin. Eh bien oui, c'était un score de 6 buts à 4 pour l'Angleterre. L'Angleterre médaillée de bronze qui obtenir la 3e place. Et aujourd'hui, le grand jour, Espagne, Argentine, le jour J ce soir, le monde du football qui pour Aretli pour la finale historique de cette première Coupe du Monde à 48 équipes. Donc le coup d'envoi, le match sera à suivre en direct à 23h, heure de Maurice, depuis le MetLife Stadium dans le New Jersey. Un match de choc, le choc des rois. Ne vous guettez pas, l'Argentine vous conserve ce titre champion du monde ou bien vous cède la place à l'Espagne. Merci de votre écoute, merci de votre fidélité. Bien oui, Lévi Rodrigue prend fin ici. Merci également à l'équipe de ce matin, Stéphanie Hippolyte, à la technique, Marie-Lisette à la rédaction. Notre chauffeur du jour, c'est Jason Samoisi. Au plaisir de vous retrouver. Donc je vais vous retrouver juste après le journal de 7h. Vous êtes l'émission Objectif Positivité. On vous souhaite de passer une agréable journée. Bon dimanche à vous tous.

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1: Bonjour, à belle matinée de dimanche, il est 7h. L'actualité de ce dimanche matin, Adrien Vallet, bonjour.
2: Bonjour Elvis, bonjour à tous.
1: Les titres.
2: La France s'incline 6-4 face à l'Angleterre dans le match pour la 3e place de la Coupe du Monde. Malgré un doublé de Kylian Mbappé, les Bleus terminent la compétition sur une défaite. Tous les regards seront tournés ce soir vers la finale du Mondial. L'Espagne affrontera l'Argentine. À 23h à Maurice, les passionnés livrent leurs pronostics dans ce journal. Maurice, bientôt accessible en images 360 degrés sur Google Street View. 4 véhicules parcourront l'île pour filmer les routes, les sites touristiques et les lieux historiques. Le gouvernement veut lutter contre le cyberharcèlement, les téléphones portables désormais davantage encadrés dans les écoles. L'équipe de France s'est inclinée face à l'Angleterre 6-4 en début de matinée à Miami lors du match pour la 3e place de la Coupe du Monde. Menés par 4 buts, les Bleus ont réussi à revenir dans la rencontre, mais sans éviter la défaite. Pour son dernier match à la tête de l'équipe de France, Didier Deschamps a vu Kylian Mbappé inscrire un doublé avec 10 réalisations. Il prend la tête du classement des buteurs de ce mondial. Il totalise également 22 buts en Coupe du Monde. Et Messi pourra-t-il reprendre la tête du classement des meilleurs buteurs? Nous le saurons ce soir lors de la grande finale de la Coupe du Monde.

0: football qui oppose l'Espagne à l'Argentine. Le coup d'envoi sera donné à 23h. Cette affiche fait déjà vibrer les passionnés de football, y compris à Maurice. À quelques heures de la rencontre, nous sommes allés recueillir les attentes et les pronostics des Mauriciens. Ils sont au micro de Mansi Erlol.
1: Depuis la Coupe du Monde a commencé, moi je suis presque tout match. Moi je supporte l'Angleterre. Pour ça, match Coupe du Monde entre Espagne et Argentine. Moi c'est pour un match bien serré. Maintenant, vous avez un match d'après moi pour Rodrigo et Espagne. Moi je crois prédiction pour finale là, DN, Espagne gagné.
2: J'aime bien suivre la Coupe du Monde depuis le commencement. Moi je suis fan d'Angleterre, mais malheureusement l'équipe est éliminée par l'Argentine en semi-finale. Et pour la finale, moi, je supporte Espagne. Je suis content. Espagne gagne la Coupe du Monde par 2-1.
3: Moi, je fais tout match football, Coupe du Monde, qui nous joue. On sait en Argentine qui voulait sa coupe-là.
4: Et tout d'un coup, l'Angleterre, PSG, bien sûr, autour de la finale-là, 50-50%. C'est moi, un petit pourcentage pour l'Argentine, qui a gagné des aides.
5: Depuis la Coupe du Monde, moi, c'est moi, je suis tout match. Moi, je supporte l'Angleterre. Jusqu'à la semi-finale. Et là, il est éliminé par DN. On est pour un match un peu difficile. Espagne en Argentine. On va supporter Espagne. Il est capable de remporter par 1-0.
0: Selon le communiqué de la station météorologique ce matin, un vent léger souffle sur notre région et le beau temps devrait se maintenir au cours des prochaines 24 heures. Mais vous avez sans doute ressenti un froid glacial en vous levant ce matin. Nous nous intéressons aujourd'hui à l'arrivée de l'hiver. Depuis quelque temps, une idée circule. L'hiver serait arrivé en retard cette année à Maurice, ce qui annoncerait une saison plus courte mais plus froide en raison du phénomène El Niño. Une idée largement répandue, mais erronée selon Sandhya Dindial, Divisional Meteorologist à la station météorologique de Vakwa. Le point avec Saline Yabon.
6: Sur un point, il n'y a pas de débat. Les conditions hivernales ne sont véritablement installées qu'à la fin du mois de mai 2026. Mais cela ne signifie pas pour autant que l'hiver sera plus court. Selon les observations de la station météorologique, rien ne permet de l'affirmer à ce stade, explique Sandhya Dindial. Il n'y a donc aucun hiver anormal à signaler.
7: Au début de mai, nous avons une température qui est plus que normale. Mais quand on arrive à la fin de mai, nous avons une température qui est près de la moyenne saisonnière ou même plus bas que la moyenne saisonnière. Donc quand on est la situation là, c'est surtout quand nous gagnons un faux anticyclone qui traverse au sud des îles Mascareignes. Et là, nous gagnons une baisse de température. L'autre chose à noter, c'est que mois de transition, nous gagnons une caractéristique un peu les deux, l'hiver et l'été.
6: Quant aux épisodes de froid ressentis ces dernières semaines, ils ne sont pas le signe d'un hiver exceptionnellement rigoureux. La température la plus basse enregistrée cette saison est de 11,6 degrés à Vakwa, un niveau encore très éloigné du record absolu de 6,5 degrés relevé à Bellerive le 20 juillet 1986. Là encore, rien ne permet de conclure un hiver plus froid que la normale.
7: Quand nous avons un anticyclone qui peut venir au sud des îles Mascareignes, qui amène l'air plutôt froid depuis le sud de l'île et ça peut occasionner une baisse de température, surtout au cours de la journée. Au cours de la nuit, c'est quand nous avons un ciel dégagé et du vent les faibles. Et surtout ça du vent là, c'est peut sortir du sud, donc là, tout ça là, les une condition favorable pour amener une baisse de température.
6: Enfin, selon Sandhya Dindial, El Nino influence davantage la pluviométrie que les températures à Maurice. Autrement dit, ce phénomène n'explique ni le prétendu retard de l'hiver, ni les épisodes de froid observés cette saison.
0: Et une équipe spécialisée dans les images à 360 degrés est à Maurice depuis samedi jusqu'au 21 juillet. Elle réalisera une première campagne d'images immersives à 360 degrés dans le cadre du projet Google Street View. Quatre véhicules équipés de caméras à très haute définition parcourront l'île. Ils filmeront le réseau routier public, les principaux sites touristiques, les lieux historiques et d'autres points d'intérêt. Une fois mises en ligne, ces images permettront aux internautes du monde entier de découvrir les rues de Maurice sur Google Maps et sur aussi Google Earth. Le directeur de la Mauritius Tourism Promotion Authority, Benoît Arter, rencontrera l'équipe de World Travel in 360 lundi. Nous l'écoutons au micro de Rajmila Sitamoni.
8: Alors, l'idée, c'est que d'abord, ce sera un outil très intéressant pour nous, les touristes qui sont à Maurice, mais avant même de venir à Maurice, puisque nous sommes dans le développement d'une application qui va être, j'espère, lancée dans quelques mois. Et touristes et mauriciens pourront avoir des informations du push and pull comme information et

0: Ces updates que nous aurons via Google View, en fait, aideront à, en temps réel, en fait, les utilisateurs.
1: Éducation à présent, à l'école, le gouvernement veut davantage de concentration et moins de distraction numérique. De nouvelles règles encadrent désormais l'utilisation des téléphones portables dans les établissements scolaires. Les appareils devront rester rangés pendant toute la journée, sauf dans certains cas autorisés. Cette mesure vise à réduire les distractions en classe et le cyberharcèlement. Le ministère de l'Éducation veut également renforcer la discipline et offrir de meilleures conditions d'apprentissage aux élèves. On fait le point dans ce reportage signé Achille Bachou.
2: Des téléphones qui détournent l'attention, des risques de cyberharcèlement et des relations entre élèves parfois fragilisées. Pour Pritam Moitram, Assistant Director e-Education au ministère de l'Éducation, ce sont autant de constats qui ont poussé le gouvernement à encadrer l'utilisation des appareils mobiles dans les écoles.
3: Le portable n'est pas interdit dans l'enceinte de l'école ni dans la classe, mais nous sommes en train de réguler son utilisation. Le problème fondamental, c'est la baisse d'attention de l'élève. Les élèves utilisent parfois leur temps d'apprentissage pour faire des vidéos, des selfies. Des profs qui nous disent qu'il y a des élèves, lorsqu'ils ne reçoivent pas de portable chez eux, ils trouvent les moyens pour louer des portables, ne serait-ce que pour être en contact avec leurs amis, avec leurs copains. Il fallait trouver des solutions pour remédier à cette situation.
2: Une règle qui devra être portée par toute la communauté scolaire, enseignants, élèves, mais aussi des parents.
3: Le ministère, bien sûr, enclenchera la communication qu'il faut pour permettre à toutes les équipes de direction pour pouvoir appliquer cette mesure de manière efficace. Mais toujours est-il, il y aura des élèves qui vont de temps en temps défier l'autorité. Et là, la mesure est claire. Il faut informer les parents d'abord, donc le contrat social, ce que j'appelle entre le parent et l'administration scolaire doit être clair et je pense que là, nous avons un instrument efficace.
2: Au-delà de l'interdiction, le ministère de l'Éducation veut instaurer une nouvelle dynamique dans les écoles mauriciennes. Moins de distractions, davantage d'interactions et un cadre propice à la réussite des élèves. L'objectif affiché, voir émerger un changement positif dans le quotidien scolaire.
1: Les 368 nouvelles recrues de la police ont officiellement prêté serment ce samedi lors d'une cérémonie organisée à Vakwa. Ce groupe compte 116 femmes et 252 hommes recrutés en novembre 2025. Ils se sont engagés à faire respecter la loi, à protéger les citoyens et à assurer la sécurité de la population. Le commissaire de police Ramprasad Surujbali a précisé que ces recrues ont pu découvrir plusieurs aspects du métier grâce à une immersion au sein d'unités spécialisées. Elles ont notamment été affectées à la Special Mobile Force, à la Special Support Unit et à la National Coast Guard. À l'international, le guide suprême iranien Mojtaba Khamenei a mis en garde les États-Unis contre les leçons inoubliables si Washington poursuivait ses attaques. De son côté, l'armée américaine annonce que deux de ses militaires ont été tués lors de frappes iraniennes en Jordanie. Un autre militaire est toujours porté, lui, disparu. C'est ce qui nous amène à la fin de ce journal. Merci de l'avoir suivi. Retour avec l'actualité à 8h.

Bonjour à vous tous, quel plaisir de vous retrouver pour une nouvelle émission Objectif Positivité. On espère que tout va pour le mieux pour vous, que votre réveil s'est très bien passé, votre réveil a été agréable. Vous êtes en forme et d'attaque pour une nouvelle journée de dimanche. Une petite question avant de commencer, quelle est votre couleur préférée ? À ce qu'il paraît, nos couleurs préférées, parce qu'il peut y avoir plusieurs, en dit long sur notre personnalité. Vous avez sans doute deviné, nous parlons aujourd'hui de la relation qu'il y a entre les couleurs et la personnalité. Les recherches montrent que les couleurs peuvent avoir une grande influence sur notre humeur et la façon dont les autres nous répondent. Selon Léatrice Eisman, spécialiste des couleurs, la façon dont les couleurs nous affectent est en corrélation avec le rythme cardiaque, notre pression sanguine et notre respiration, comme l'ont découvert les chercheurs Kate Jacobs et Frank Hustmeyer en 1974. Et on va vous présenter dans l'émission aujourd'hui un guide des couleurs et aussi comment faire le lien avec les quatre profils de la méthode DISC selon l'équipe vecteur de croissance. Mais avant, de la musique bien sûr, et on va mettre des couleurs dans notre vie, dans notre dimanche aujourd'hui. On débute avec Phil Collins, True Colors.

Et comme on vous le disait au tout début, aujourd'hui, nous vous présentons dans l'émission un guide des couleurs et aussi comment faire le lien avec les quatre profils de la méthode DISC selon l'équipe Vecteur de croissance. Avant de continuer, c'est quoi la méthode DISC ? Le DISC, c'est quoi ? C'est un outil d'analyse comportementale se basant sur les travaux du psychologue américain William Marston et qui décrit le comportement naturel des individus et la façon dont ils s'adaptent à leur environnement. Nous l'avons compris, nous parlons ici de style naturel et adapté. Chaque profil du DISC est un mélange unique des quatre styles comportementaux. L'utilisation de l'outil DISC est multidimensionnelle car il permet de mieux se connaître et ainsi de mieux communiquer avec les autres et aussi de mieux convaincre en tant que leader ou négociateur. Cette méthode n'est pas nouvelle, car déjà sous l'Antiquité, on parlait des quatre éléments et aussi les quatre tempéraments à travers les travaux d'Hippocrate. Et en parlant de ce guide des couleurs et des émotions, les couleurs ne nous mettent pas seulement en valeur, n'influencent pas uniquement notre humeur, mais elles révèlent aussi notre caractère et influencent notre environnement. Au travail, nous allons donc privilégier certaines teintes qui ne seront pas forcément identiques dans le cadre d'une première rencontre amoureuse, par exemple, comme on a l'habitude de porter le bleu pour les garçons, le rouge ou la rose pour les filles. Avec ce guide, nous avons deux choix. Nous pouvons choisir la couleur en fonction de l'humeur dans laquelle nous sommes déjà ou alors choisir la couleur en fonction de l'humeur dans laquelle nous souhaitons être, au même titre que notre physiologie affecte notre psychologie quand nous adoptons une posture corporelle comme celle d'un dominant. De la musique pour continuer, les couleurs à la manière de Anaïs Le Forestier.

Nous allons maintenant rentrer dans le vif du sujet pour parler des couleurs du disque. L'équipe Vecteur de croissance a listé les quatre couleurs de la méthode disque qui est l'acronyme du dominant. Influent, stable et conforme. Il y a aussi l'association de chaque style au langage des couleurs, car d'une part, c'est plus facile à mémoriser et d'autre part, il y a des analogies avec la symbolique des couleurs. Commençons d'abord par le rouge. La couleur rouge, les lois de l'attraction. Le premier mot-clé qui nous vient à l'esprit avec le rouge, c'est passion. Mais il y a aussi d'autres mots, on parle de passion, pouvoir, énergie, intensité. Le rouge attire l'attention et notamment celle des hommes qui seraient particulièrement attirés par les femmes portant du rouge. Selon les psychologues de l'université de Rochester, ils se verraient bien également au volant d'une Ferrari, car le rouge, c'est une signe aussi de virilité, de testostérone, d'action et de dynamisme. C'est aussi une couleur paradoxale de force vitale, de sang, d'urgence et aussi de menace face au danger de la vitesse. Le rouge, c'est également la couleur qu'une femme va souhaiter porter pour marquer les esprits et montrer son autorité de manière directe et franche. Nous pouvons penser aussi à des tempéraments comme l'actrice Meryl Streep dans le film « Le diable s'habille en Prada ». Le rouge au niveau de l'outil disque, c'est le dominant, celui qui aime l'action, les défis, le contrôle et la victoire surtout. Au niveau de la méthode disque, c'est le style comportemental dominant. Voyons la cartographie des mots lorsqu'on parle du rouge. Les mots qui surgissent sont urgence, passion, guerre, sensualité, interdit, amour, danger, agressivité, colère, triomphe, force, énergie, vitesse, action, virilité, domination. Et on parle aussi le dieu Mars, le feu, le sang, la douleur et aussi le diable. À savoir que le rouge accélère le rythme cardiaque, donnant ainsi un sentiment d'urgence. Cette couleur sera utilisée fréquemment dans les promos ou pour annoncer un danger. C'est typiquement la couleur de l'émotionnel. On poursuit avec Jeanne Masse en rouge et noir.

et nous allons parler d'une deuxième couleur, c'est la couleur jaune. Pourquoi ? Because I'm happy. Optimisme, bonheur, jeunesse, partage, c'est une chanson happy qui a fait danser la terre sur son axe et aussi un smiley qui est apparu dans les années 60. Rappelez-vous le film Forrest Gump. Le jeune, c'est une énergie expansive, la couleur du pastis, le cœur des Marseillais qui éclate de joie quand il y a un but, un éclat de rire, un shoot de sérotonine dans le cerveau. C'est en tout cas la couleur des personnes créatives, rêveuse, passionnée et un peu les 400 coups où l'aventure, c'est l'aventure, car elle aime les nouvelles expériences. Le profil jaune au niveau du disque, c'est l'influent, celui qui aime être sur le devant de la scène et qui recherche approbation et interaction. J'aime quand même. Cette couleur est stimulante et pétillante comme les personnes qui s'associent à son symbolisme. Au niveau de la méthode DISC, c'est le style comportemental influent. La cartographie des mots pour la couleur jaune, et là on va voir des mots comme humour, joie, bonheur, chaleur, créativité, optimisme, superficialité, jalousie, persuasion, vivacité, fête, enthousiasme, soleil et le mot stimulant. Parlons aussi de la couleur verte. Et pourquoi pas manger une pomme verte ce matin? La pomme verte, c'est l'espérance, le succès, la guérison. Elle nous connecte à la terre. Elle est donc

apaisante et régénératrice, comme un bain de forêt, par exemple, dans Shinrin-yoku, dont les vertus sont la diminution du stress, de la colère et de l'agressivité, ainsi que l'amélioration de l'humeur et du bien-être. Les personnes privilégiant le vert sont souvent à l'écoute, disponibles et empathiques. En personnage de fiction, c'est Yoda qui est pour l'harmonie et la cohérence du monde, celui qui recherche l'équilibre de la force. C'est aussi le film E.T. et son protagoniste qui fait vibrer le cœur d'un enfant et une plante, l'oxygène comme une bouteille à la mer et un appel à l'aventure pour Elliot, souvenez-vous. Les codes de couleur dans les films sont apparemment choisis en fonction de l'émotion et du message que ce dernier transporte. Le vert est également croquant, rafraîchissant, fertilisant et aussi politique, organique, symbolique et biologique. Le vert, c'est la prise de conscience d'une génération qui se voit changer le monde en signant des pétitions en ligne, par exemple, ou en mangeant du bio en plein centre-ville. Au niveau de la méthode DISC, c'est le style comportemental stable. Cartographie des mots pour la couleur verte. On retrouve les mots comme nature, calme, espérance, croissance, détente, équilibre, repos, relaxant, la paix, la prospérité, la chance, la concentration, l'envie, l'échec, mais aussi la fraîcheur de vivre. On retrouve aussi les mots comme organique et biologique, à savoir que le vert est souvent utilisé dans les magasins pour détendre les consommateurs.

City, the green and the blue de Amy McDonald. Et puisqu'on a parlé du jaune, on va poursuivre aussi avec Yellow, Coldplay.

Nous avons parlé de la relation entre les couleurs et la personnalité. Nous avons parlé du rouge, du jaune et du vert. Nous poursuivons avec le bleu. La couleur bleue et un peu de sérieux dans cette

utilisée dans les logos pour communiquer la confiance. Elle sera privilégiée dans le cadre professionnel, dans les secteurs liés à l'informatique, la comptabilité, car véhiculant rigueur, calme et exactitude, traits de caractère que nous allons retrouver dans le style comportemental bleu de la méthode DISC. Pour l'artiste peintre Maya, je cite, « Le bleu est la plus immatérielle des couleurs. L'infini, l'espace où se créent les nuages qui vont transporter mes rêves. » Fin de citation. Ici, c'est la liberté créatrice de l'artiste ou les vastes fonds de la mer du film Le Grand Bleu, par exemple, où les protagonistes sont invités à se surpasser, quitte à se perdre à jamais, comme peut le faire un style comportemental bleu dans la méthode DISC, car trop focalisé sur les détails. Au niveau de la méthode DISC, c'est le style comportemental consciencieux. Cartographie des mots, pour le bleu, on retrouve la confiance, fraîcheur, profondeur, calme, liberté, réflexion, rêve, sagesse, mélancolie, doute, obscurité et aussi sécurité. Et à savoir que c'est l'une des couleurs les plus utilisées dans les logos des entreprises, notamment les banques, pour évoquer la confiance. Nous poursuivons avec Louisa, Soleil Bleu.

Jusqu'ici, nous avons parlé de quatre couleurs seulement, mais il y en a d'autres. Il y a des analyses sur d'autres couleurs que nous allons voir la semaine prochaine. L'équipe a mis l'accent sur les quatre personnalités du disque, les couleurs en action, le rouge, le jaune, le vert et le bleu. Il y a bien évidemment le parallèle entre la méthode disque et ces quatre couleurs, rouge, jaune, vert et bleu, qui présente des analogies évidentes. Nous parlerons d'autres couleurs dans la prochaine émission, notamment le noir, blanc, marron, violet, le rose, l'orange ou encore la grise. Comme décrit au début de l'émission, le disque, c'est un outil d'analyse comportementale se basant sur les travaux du psychologue américain William Martson qui décrit le comportement naturel des individus et la façon dont ils s'adaptent à leur environnement. Chaque profil du disque est un mélange unique des quatre styles comportementaux. Cet outil est utilisé depuis l'Antiquité, connu à travers les travaux d'Hippocrate. On se retrouve dimanche prochain, même heure, pour continuer à parler de la relation entre les couleurs et la personnalité. On vous souhaite de passer d'agréables moments sur les ondes de la radio. Quant à moi, je vous retrouve après le journal de 8h. À tout à l'heure.

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1: Bonjour, bon dimanche. 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L'actualité, Adrien Vallet, bonjour.
2: Bonjour Elvis, bonjour à tous.
1: Les titres.
2: La France s'incline 6-4 à l'Angleterre dans le match pour la 3e place de la Coupe du Monde en Amérique. Malgré un doublé de Kylian Mbappé, les Bleus donc qui terminent la compétition sur une défaite. Tous les regards seront tournés ce soir vers la finale du Mondial. L'Espagne affrontera l'Argentine à 23h. À Maurice, les passionnés des livres, leurs pronostics dans ce journal. Maurice, bientôt accessible en images à 360 degrés sur Google Street View. 4 véhicules parcourront l'île pour filmer les routes, les sites touristiques et les lieux historiques. Le gouvernement veut lutter contre le cyberharcèlement, les téléphones portables désormais davantage encadrés dans les écoles. L'équipe de France s'est inclinée face à l'Angleterre 6-4 en début de matinée à Miami lors du match pour la 3e place de la Coupe du Monde. Menée par 4 buts, les Bleus ont réussi à revenir dans la rencontre, mais sans éviter la défaite. Pour son dernier match à la tête de l'équipe de France, Didier Deschamps a vu Kylian Mbappé inscrire un doublé avec 10 réalisations. Il prend la tête du classement des buteurs de ce mondial. Il totalise également 22 buts en Coupe du Monde. Messi pourra-t-il reprendre la tête du classement des meilleurs buteurs? Nous le saurons ce soir lors de la grande finale de la Coupe du Monde de football qui oppose l'Espagne à l'Argentine. Le coup d'envoi sera donné à 23h. Cette affiche fait déjà vibrer des passionnés de football, y compris à Maurice, à quelques heures de la rencontre. Nous sommes allés à la rencontre des Mauriciens pour un pronostic. Ils sont au micro de Mansi.
3: Depuis la Coupe du Monde a commencé, je suis presque tout match. Moi, je supporte l'Angleterre. Pour ça, match Coupe du Monde entre Espagne et Argentine. Moi, c'est pour un match bien serré. Maintenant, c'est un match d'après moi pour Rodrigo et Espagne. Moi, je crois prédiction pour finale là, DN Espagne gagné.
4: J'aime bien suivre la Coupe du Monde depuis le commencement. Moi, je suis fan d'Angleterre, mais malheureusement, mon équipe est éliminée.

0: pour l'Argentine en semi-finale. Et pour la finale, je supporte l'Espagne. Pour content, l'Espagne gagne la Coupe du Monde par 2-1.
1: Magnifique, tout match football, Coupe du Monde qui nous jouait. C'est Argentine qui voulait sa coupe-là.
2: Et tout d'un coup, l'Angleterre perdit, bien sûr, autour de la finale, là, 50-50%. C'est moi, un petit pourcentage pour l'Argentine, qui a gagné des.
3: Depuis le coup du monde, j'ai commencé à suivre tout match. Mon support d'Angleterre, jusqu'à la semi-finale. Et là, il est éliminé par DN. On est dans un match un peu difficile. Espagne en Argentine. On fait support d'Espagne, qui est capable de remporter par 1-0.
4: Parlons du temps à présent. Selon le communiqué de la station météorologique ce matin, un vent léger souffle sur notre région et le beau temps devrait se maintenir au cours des prochaines 24 heures. Mais vous avez sans doute ressenti un froid glacial en vous levant ce matin. Nous nous intéressons aujourd'hui à l'arrivée de l'hiver. Depuis quelque temps, une idée circule. L'hiver serait arrivé en retard cette année à Maurice, ce qui annoncerait une saison plus courte mais plus froide en raison du phénomène El Niño, une idée largement répandue plutôt, mais erronée, selon Sandhya Dindyal, Divisional Meteorologist à la station météorologique de Vakua, le point avec Charlie Nirbonne.
5: Sur un point, il n'y a pas de débat. Les conditions hivernales ne sont véritablement installées qu'à la fin du mois de mai 2026. Mais cela ne signifie pas pour autant que l'hiver sera plus court. Selon les observations de la station météorologique, rien ne permet de l'affirmer à ce stade, explique Sandhya Dindyal. Il n'y a donc aucun hiver anormal à signaler.
6: Au début de mai, nous avons une température qui était plus qu'normale. Mais quand on est arrivé à la fin de mai, nous avons une température qui est près de la moyenne saisonnière ou même plus bas que la moyenne saisonnière. Donc quand on est ça va une situation là, c'est surtout quand nous gagnons un faux anticyclone qui traverse au sud des îles Mascareignes. Et là, nous gagnons une baisse de température. L'autre chose à noter, c'est que mois de transition, nous gagnons une caractéristique un peu les deux, l'hiver et l'été.
5: Quant aux épisodes de froid ressentis ces dernières semaines, ils ne sont pas le signe d'un hiver exceptionnellement rigoureux. La température la plus basse enregistrée cette saison est de 11,6 degrés à Vakua, un niveau encore très éloigné du record absolu de 6,5 degrés relevé à Bellerive le 20 juillet 1986. Là encore, rien ne permet de conclure un hiver plus froid que la normale.
6: Quand nous avons un anticyclone qui peut venir au sud des îles Mascareignes, qui amène l'air plutôt froid depuis le sud de l'île et ça peut occasionner une baisse de température, surtout au cours de la journée. Au cours de la nuit, c'est quand nous avons un ciel dégagé et du vent les faibles. Et surtout ça du vent là, c'est sorti du sud, donc là, tout ça là, les conditions favorables pour amener une baisse de température.
5: Enfin, selon Sandhya Dindyal, El Niño influence davantage la pluviométrie que les températures à Maurice. Autrement dit, ce phénomène n'explique ni le prétendu retard de l'hiver, ni les épisodes de froid observés cette saison.
4: Et une équipe spécialisée dans les images à 360 degrés est à Maurice depuis samedi jusqu'au 21 juillet. Elle réalisera une première campagne d'images immersives à 360 degrés dans le cadre du projet Google Street View. Quatre véhicules équipés de caméras à très haute définition parcourront l'île. Ils filmeront le réseau routier public, les principaux sites touristiques, les lieux historiques et d'autres points d'intérêt. Une fois mises en ligne, ces images permettront aux internautes du monde entier de découvrir les rues de Maurice sur Google Maps et Google Earth. Le directeur de la Mauritius Tourism Promotion Authority, Benoît Arter, rencontrera l'équipe de World Travel in 360 lundi. Nous l'écoutons au micro de Rajmila Sitamoni.
7: Alors, l'idée, c'est que d'abord, ce sera un outil très intéressant pour nous, les touristes qui sont à Maurice, mais avant même de venir à Maurice, puisque nous sommes dans le développement d'une application qui va être, j'espère, lancée dans quelques mois. Et touristes et mauriciens hein, pourront avoir des informations du push and pull comme information, et ces updates que nous aurons via Google View, en fait, aideront à, en temps réel, en fait, les utilisateurs.
4: Éducation à présent, à l'école, le gouvernement veut davantage de concentration et moins de distractions numériques. De nouvelles règles encadrent désormais l'utilisation des téléphones portables dans les établissements scolaires. Les appareils devront rester branchés pendant toute la journée, sauf dans certains cas autorisés. Cette mesure vise à réduire les distractions en classe et le cyberharcèlement. Le ministère de l'Éducation veut également renforcer la discipline et offrir de meilleures conditions d'apprentissage aux élèves. On fait le point avec ce reportage signé Ashibachu.
8: Des téléphones qui détournent l'attention, des risques de cyberharcèlement et des

0: relations entre élèves parfois fragilisées. Pour Pritam Moitram, Assistant Director e-Education au ministère de l'Éducation, ce sont autant de constats qui ont poussé le gouvernement à encadrer l'utilisation des appareils mobiles dans les écoles.
1: Le portable n'est pas interdit dans l'enceinte de l'école ni dans la classe, mais nous sommes en train de réguler son utilisation. Le problème fondamental, c'est la baisse d'attention de l'élève. Les élèves utilisent parfois leur temps d'apprentissage pour faire des vidéos, des selfies. Des profs qui nous disent qu'il y a des élèves, lorsqu'ils ne reçoivent pas de portable chez eux, ils trouvent les moyens pour louer des portables, ne serait-ce que pour être en contact avec leurs amis, avec leurs copains. Il fallait trouver des solutions pour remédier à cette situation.
0: Une règle qui devra être portée par toute la communauté scolaire, enseignants, élèves, mais aussi des parents.
1: Le ministère, bien sûr, enclenchera la communication qu'il faut pour permettre à toutes les équipes de direction pour pouvoir appliquer cette mesure de manière efficace. Mais toujours est-il, il y aura des élèves qui vont de temps en temps défier l'autorité. Et là, la mesure est claire. Il faut informer les parents d'abord, donc le contrat social, ce que j'appelle entre le parent et l'administration scolaire doit être clair et je pense que là, nous avons un instrument efficace.
0: Au-delà de l'interdiction, le ministère de l'Éducation veut instaurer une nouvelle dynamique dans les écoles mauriciennes. Moins de distractions, davantage d'interactions et un cadre propice à la réussite des élèves. L'objectif affiché, voir émerger un changement positif dans le quotidien scolaire.
2: Et puis parlons des forces de l'ordre à présent. Les 368 nouvelles recrues de la force policière ont officiellement prêté serment ce samedi lors d'une cérémonie organisée à Vakua. Ce groupe compte 116 femmes et 252 hommes recrutés en novembre 2025. Ils se sont engagés à faire respecter la loi, à protéger les citoyens et à assurer la sécurité de la population. Le commissaire de police Ramprasad Surujbali a précisé que ces recrues ont pu découvrir plusieurs aspects du métier grâce à une immersion au sein d'unités spécialisées. Elles ont notamment été affectées à la Special Mobile Force, à la Special Support Unit et à la National Coast Guard. Et puis, à l'international, le guide suprême iranien Mojtaba Khamenei a mis en garde les États-Unis contre les leçons inoubliables si Washington poursuivait ses attaques. De son côté, l'armée américaine annonce que deux de ses militaires ont été tués lors de frappes iraniennes en Jordanie. Un autre militaire est toujours, lui, porté disparu. C'est ce qui nous amène à la fin de ce journal. Merci d'avoir suivi. À suivre le journal des sports avec Jesse Ougara Amboudjan.
3: Merci Adrien.
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3: Bonjour à tous, une édition consacrée à la Coupe du Monde de football. Et oui, après plus d'un mois de compétition, donc cette 23e édition avait démarré le jeudi 11 juin dernier. 103 matchs ont déjà été disputés, place aujourd'hui à la grande finale. Mais nous allons parler de cette finale tout à l'heure. Nous nous intéressons à la petite finale, soit le match du classement qui a vu la victoire tôt ce matin de l'Angleterre 6-4 contre la France lors d'un match fou. Declan Rice a ouvert la marque dès la troisième minute sur une superbe frappe lointaine. Les Bleus allaient encaisser trois autres buts en première période, grâce notamment à Konsa sur un corner de Rice à la 18e minute. Dans un cauchemar, la France sombrait sur un but de Saka à la 37e. Juste avant la pause, l'Angleterre enfonçait le clou par Saka encore. C'était à la 46e. Le score était de 4-0 à la pause. Pour tenter de réveiller ses troupes, Deschamps lançait Upamecano, Digne, Barcola et Dembélé. Et l'impact était immédiat. Mbappé réduisait l'écart à la 48e. Enfin, plus agressif, les Bleus sonnaient la révolte. Barcola portait le score à 4-2 à la 54e. À la 66e minute, les Français relançaient totalement les débats sur une frappe de Kylian Mbappé. Puis, sur une percée de Spence, Gusteau en retard dans sa surface se mettait à la faute en concédant un penalty face à Maignan. Saka transformait sa tentative sur la droite à la 87e et portait le score à 5-3.

0: pour l'Angleterre. Toutefois, Dembélé donnait l'espoir aux Bleus en portant le score à 5-4 à la 96e. Mais toujours dans les arrêts de jeu, l'ère Deschamps se terminait par un revers avec un ultime but de Jude Bellingham, score final Angleterre 6, France 4. La bande à Thomas Tuchel termine cette 23e édition du Mondial à 48 équipes à la 3e place. C'est la meilleure campagne de Coupe du Monde pour l'Angleterre depuis 1966. Sinon, auteur d'un triplé, l'ailier de l'Angleterre, Bukayo Saka, 24 ans, 56 sélections et 17 buts, a brillé contre la France et il est satisfait d'offrir une 3e place aux Free Lions dans ce mondial. Nous écoutons Bukayo Saka.
1: Rick, a lot of people will be asking why you haven't played more in this tournament. Do you feel you could have played a bit of a bigger part?
2: J'aurais aimé jouer beaucoup plus, mais c'est trop tard pour en parler de ça. J'essaie de parler sur le terrain.
1: The Arsenal fans in particular, I'm sure, will be wondering just how fit you are, because you certainly looked out there.
2: Oui, je suis fit.
1: And you've had a few days to reflect from the disappointment. How do you look back on England's tournament as a whole?
2: Je dirais, on a grandi au travers du tournoi, on n'a pas eu le résultat qu'on voulait, on a été trop court contre l'Argentine, mais je pense que c'est la même chose pour les fans à la maison. Maintenant on doit se concentrer et penser à la prochaine. Je pense que ça fait partie du jeu. Quand tu gagnes, il y aura toujours du bruit, quand tu gagnes, il y aura toujours du cri. C'est comment tu réagis à ça. Aujourd'hui, on a fini en grande pompe.
0: C'était Bukayo Saka, le joueur de l'Angleterre, qui a inscrit un hat-trick. France-Angleterre, ce duel a marqué l'histoire de la Coupe du Monde avec un scénario complètement fou. Avec 10 buts inscrits, la rencontre remportée par les Free Lions est devenue le 5e match le plus prolifique de l'histoire du Mondial. Il fallait remonter à 1982 et au large succès de la Hongrie contre le Salvador 10-1 pour retrouver une affiche aussi riche en buts. Catastrophique en première période, bien plus séduisante en seconde. L'équipe de France a montré deux visages contre l'Angleterre tôt ce matin. Auteur d'un doublé contre l'Angleterre, Kylian Mbappé, 27 ans, est devenu le meilleur buteur de l'histoire de la compétition avec un total de 22 buts désormais, soit 1 de plus que Lionel Messi. Le capitaine de l'équipe de France estime toutefois que son record ne tiendra pas très longtemps. Le joueur est aussi revenu sur les deux visages des Bleus durant cette rencontre. Nous écoutons Kylian Mbappé.
3: Je pense que c'est plus dommage pour le coach. On voulait faire quelque chose pour lui. Malheureusement, la première mi-temps, elle a l'impression qu'on l'a laissé tomber. Et c'est pas du tout ce qu'on voulait faire ressentir. Mais c'est comme ça, c'est le football. Nous, on veut remercier le coach pour tout ce qu'il a fait parce que ce match-là va pas entacher la légende de Didier Deschamps. Léo, il marque tout le temps. Demain, il va marquer, c'est sûr. Moi, j'essaye juste d'aider mon équipe à chaque fois à marquer. C'est sûr que quand tu marques autant de buts en Coupe du Monde, ça te fait évoluer dans certaines sphères. Mais voilà, j'aurais aimé ne pas être le meilleur buteur de l'histoire et jouer demain le match. Je pense que c'est bien pour tout ce qui est héritage et quand on va arrêter de se dire que j'ai été un de ces joueurs-là. Mais aujourd'hui, ce n'est pas la première chose qui traverse mon esprit.
0: C'était Kylian Mbappé. Et pour son dernier match sur le banc de l'équipe de France, Didier Deschamps a terminé par une défaite. Malgré cette sortie folle, la Fédération Football de France a délivré un dernier hommage vibrant à celui qui a été le sélectionneur des Bleus pendant 14 ans. Place ce dimanche à la 104e et dernière rencontre de la Coupe du Monde 2026. À 23h, heure de Maurice, l'Argentine défend son titre face à l'Espagne. Une finale à suivre en direct sur MBC 11. Elle sera précédée d'un plateau vraiment spécial proposé par la rédaction sportive à partir de 21h. Pour la première fois de l'histoire, le dernier vainqueur de l'Euro, l'Espagne, va affronter le champion de la Copa América en titre, l'Argentine. D'un côté, l'Argentine, championne du monde en titre, vise un nouveau trophée sous l'ère Lionel Messi. De l'autre, l'Espagne tente de décrocher son deuxième titre avec une nouvelle génération de talents. La finale oppose deux des plus grands noms du football mondial. Messi pour sa 3e finale de Coupe du Monde et Lamine Yamal

0: la jeune star espagnole devenue l'un des symboles du renouveau de l'équipe de la Rora. On vous propose d'écouter Cynthia Edouard, ancienne joueuse nationale, qui est entraîneur aujourd'hui à l'Académie du Nord.
1: Nous prenons quand même un joli spectacle, que ce soit du côté des Spikes, que ce soit du côté de l'Argentine. Pour moi, et mais tu peux dire que ça c'est l'équipe là pour parler au final. Donc, du coup, monsieur qui nous prenons un joli final à l'attente de tous les publics qui pourraient le football. Ce sera un match, comme j'ai dit, ce sera un match très disputé, techniquement, physiquement. Et ce n'est pas facile de trouver un gagnant. Mais quand même, moi, mon petite préférence, peut-être que c'est l'Espagne qui pour gagner le match. Mais ça reste quand même un final. Un final, c'est 50-50. Donc, le Cavava attend nous de tout.
0: C'était Cynthia Edouard, ancienne joueuse nationale, entraîneur. Aujourd'hui, et voilà, ce sera tout pour les nouvelles sportives. Un journal consacré à la Coupe du Monde. Donc après plus d'un mois de compétition, la dernière rencontre est prévue à 23h ce soir entre la France, entre l'Espagne bien évidemment et l'Argentine. Soyez avec nous à partir de 21h. Branchez-vous sur MBC Sport 11 pour suivre tout cela. Sinon, moi, je vais prendre congé de vous à 8h passées de 19 minutes. Merci d'avoir suivi cette édition sportive. Excellente journée à vous tous. La suite du programme avec vous, Elvis Kennett, sur MBC Radio RMA.
2: Merci, Jessie Ougara, le journal de la Coupe du Monde, en ce dimanche, jour de finale de cette édition 2026.
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Plaisir de vous retrouver encore une fois ce dimanche matin. Cette fois-ci, c'est pour votre émission Weekend Vibes. On est ensemble jusqu'à 9h pour de la bonne musique, du vibes sur les ondes de la radio pour vous permettre de bien vous réveiller si ce n'est pas le cas. On débute avec Mika, Origin of Love.

Une dualité entre l'amour, la dépendance et la spiritualité. La chanson Origin of Love de Mika, c'est une ode poétique et autobiographique à l'amour passionnel qui illustre la complexité des sentiments en décrivant l'amour comme une addiction vitale comparée métaphoriquement, comme vous l'avez entendu au cours de la chanson, à une drogue, au chocolat ou à une cigarette. Le morceau qui mêle également des influences spirituelles, comme on vous l'a dit, c'était Mika avec Origin of Love. Ce qui nous fait pousser un peu la réflexion un peu plus loin, quelle est l'origine de l'amour, qui s'explique à la fois par la biologie, par la philosophie et par l'histoire culturelle. Scientifiquement, il est le fruit de réactions chimiques, oxytocine, dopamine, favorisant la survie de l'espèce. Peu importe l'espèce, on va continuer à parler d'amour cette fois-ci avec Tina Arena. Aimer jusqu'à l'impossible, et figurez-vous que c'est possible. 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

Et quand la vie semble dure, qu'on est surchargé de fardeaux, vient quelqu'un qui va nous aider à porter notre fardeau. C'est Overload de Zinia, sorti en 2019. Extrait de l'album Overload, donc l'album qui porte le même nom, c'est du R&B nigérien et du afropop. Pour vous, il est 8h passé de 32 minutes. Local, régional et international, on écoute Indie Wayne, Denzel, Tigazelle.

Darina Victory avec le titre Laisse-moi t'aimer. Il est 8h passé de 40 minutes et en ce dimanche, l'île qui tourne au ralenti, ce qui constitue son charme principal. La fermeture de presque quasi-totalité des boutiques, magasins et bureaux. Donc les rues sont extrêmement calmes. À part aujourd'hui aussi la messe dominicale qui est très suivie, un véritable lieu de rassemblement social. Et bien sûr, la plage, la mer aussi, les activités nautiques et détente pour vous aujourd'hui. Le lagon turquoise qui offre une tranquillité absolue, parfaite pour une baignade ou pour une sortie en bateau. À vous de voir All of Me, John Legend.

La belle voix de Laura Beck sur les ondes de la radio à 8h passées de 51 minutes. On vous communique cette énergie de Laura Beck, mais aussi de l'énergie à la manière de Ava Max Bia.

Oui, tu as passé de 54 minutes. Weekend Vibes se prend fin ici. Dans quelques instants, ce sera le flash en créole. Et tout de suite après, vous allez retrouver Brunda pour cette émission Zouk. Eh bien oui, ce sera votre Sunday Vibes avec Brunda. Quant à moi, je vais vous retrouver à partir de 14h pour votre émission Découverte. 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

0: Il arrive, Neve Allo, Rodrigue FM, Léa pour nous flash en créole qui est présenté par Mario Lisette. Bonjour Mario, bonjour tout le monde.
1: Merci Rosie, bonjour aussi. Madame, monsieur, bonjour et merci au Pérez nous pour sa flash en créole. Après environ 60 ans d'existence dans Rodrigue, l'air lié à l'évaluation, mais la force, mais la faiblesse interne, action familiale avec l'analyse, mais l'opportunité qui peut venir. 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Chabot Genzi, il y a une plateforme numérique interactive et qu'un site web libre

0: heures d'accès qui ne concevoir pour permettre à manzen naissance 24/7 lors ban question liée à la santé sexuelle et reproductive. Ces outils là l'INA met en place par MFPWA, Moses Family Planning and Welfare Association. 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Il lance un appel, du moins à manzen pour qu'ils utilisent sa plateforme là pour mieux informer eux et pour solliciter une assistance. 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L'accord Artemis dit établir une règle pour une exploration spatiale collaborative entre les nations. Pour Maurice, rejoindre l'accord offert à long terme, donc l'opportunité pour développer un réseau international, pour accéder à la technologie spatiale et satellitaire avancée et pour favoriser le développement économique pays grâce à sa ressource-là. 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Hier, de ce côté, Téhéran, une riposté en frappant une cible en Jordanie, et au Koweït et au Bahreïn, tout en menaçant pour passer à une offensive totale. 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Si Blazal répétait de sa bonne installation vitale, il révèle une démarche hostile systématique qui vise un site civil et une infrastructure essentielle qui met en danger la vie et la sécurité ban civile. C'est qui ministère des Affaires étrangères a déclaré et qu'il condamne avec force sa bonne attaque-là. Voilà donc, nous finissons arrivés à la fin, nous flash. Merci au fin suivi, et moi c'est tout, passez une bonne suite de programmation l'Euro de GFM, et c'est Brinda qui vous l'a pour la suite. Bonne journée dominicale à tous.
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Bonjour à tous et bienvenue pour votre Sunday Vibes. Quel plaisir de vous retrouver. Et oui, c'est la joie au cœur, le sourire au visage. Tellement je suis contente d'être ici pour vous accompagner pour ce super moment. Comme on dit, moment de sensualité, de douceur avec de très belles chansons. Et aujourd'hui, on vous propose du zouk rétro. Je tiens à dire un grand merci à l'équipe de la rédaction pour le flash de 9h. C'est Brinda pour vous accompagner jusqu'à 10h. Agréable dimanche à tous et quelle belle journée qui s'est levée avec la gratitude comme le soleil également. Tranquillement, fidèlement, nous rappelons que tout ce qui est bon, tout comme du zouk. Alors sans plus tarder, et oui, on vous donne ça, du zouk à la manière de Fanny G qui va nous chanter Soleil. Et vous savez quoi? On va l'écouter aussi avec Dis-le-moi, toujours de Fanny G. On va s'amuser et cadencer que les séries avec Fanny G, super zouk rétro.

J'espère que vous avez aimé la chanson de Fanny G. Certes, vous allez aimer les chansons que je vous propose aujourd'hui, du zouk rétro, les chansons qu'on a appréciées, les chansons qui nous ont bercées, les chansons qui ont réveillé notre sensualité, notre sensibilité, l'amour, les souvenirs. Alors, quoi que nous sommes en mode Sunday Vibes, rappelez-vous que le dimanche matin est le moment idéal pour l'exprimer. Également pour remercier Dieu, la vie ou les autres pour le bien qui reste. C'est parti avec Tia qui nous chante en secret. Également, je t'aime, je t'aime, je t'aime.

Waouh, avec du zouk, quelle belle journée! Ce dimanche s'ouvre une lumière dorée que votre cœur reflète sa chaleur dans la reconnaissance. Salut, salut à tous ceux qui nous écoutent, toujours fidèles, toujours branchés. Bon dimanche! On vous offre tout de suite la chanson Orlan avec chocolat. Et oui, cette chanson aussi, c'est une chanson incontournable, très populaire, qu'on va écouter aujourd'hui encore. Sans oublier, j'ai un secret, toujours d'Orlan.

En tout cas, c'est l'allégresse. En tout cas, c'est la joie même, l'euphorie. Et oui, voici le jour que l'Éternel a fait. Réjouissez votre cœur, car ses compassions sont nouvelles ce matin. Et sur ce, dansons avec Jim Rama. Ça tombe bien, c'est dimanche. Qui dit dimanche? Dimanche, repos. Alors, pas de boulot, mais seulement du repos. Mais courage à tous ceux qui travaillent comme nous ici. Allez, c'est Yes Patron pour nous. À suivre, Parano.

sommes toujours là pour vous accompagner avec grand plaisir et je souhaite que ce dimanche soit le jour où vous décidez d'être heureux, quoi qu'il arrive, les amis. Avec Cadence, on accueille le beau Sly qui va nous chanter Flamme et aussi qui nous propose la dernière danse. Moi, je vous souhaite une agréable écoute et de rester à l'écoute.

Et voilà, vous l'avez deviné, c'est terminé pour aujourd'hui votre Sunday Vibes. Merci en tout cas de votre écoute. J'espère que vous avez aimé la programmation musicale. On se donne rendez-vous dimanche prochain, même heure pour cette émission. Je vous embrasse bien fort. Bon dimanche et surtout n'oubliez pas, prenez le temps.

0: de savourer ce dimanche, que ce soit en famille, en solitaire, en amitié ou avec les collègues. Alors, au revoir et très belle journée à tous.
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suite sur les ondes de Rodrigue FM. Bonjour à tous. Et surtout, bienvenue dans votre émission, votre rendez-vous rétro de chaque dimanche, la boîte à souvenirs. Une émission où les souvenirs reprennent vie, où chaque mélodie raconte une histoire et où les grandes voix d'hier continuent de nous faire vibrer des années 70 aux années 2000. Donc, préparez-vous pour voyager dans le temps avec les beaux classiques, les tubes qui ont marqué des générations. Et aussi, bien sûr, c'est l'occasion pour vous de vous téléphoner. Nous, raconte-nous un peu comment vous êtes la semaine et le passé, et surtout des mans de bandes santé rétro préférées. Nous pensons jusqu'à 11h et c'est Rebecca avec Zotomicro. Merci beaucoup à Stéphanie Hippolyte pour son support.

technique. Et n'oubliez aussi Marie-Danielle Perrine Meunier, notre assistante à la production. Et on va commencer avec un voyage au cœur de la nostalgie africaine. Sorti dans les années 90, Adia de Livia Ngoma reste l'un des grands classiques qui ont marqué l'histoire de l'afrozouk. On monte le son, place à la magie. En attendant, vos appels.

0: Et nous avons déjà un premier appel, la tenue du côté de Château de Fleurs. Bonjour. Allô, allô.
1: Allô, oui, bonjour.
0: Oui, bonjour. Allô, tenue qui m'a mis aujourd'hui?
1: Ça va bien, merci, et vous?
0: Ça va très bien, merci. Allô, dis-nous, tenue, dimanche, comment on peut passer?
1: Dimanche, passe bien, toujours. À la maison.
0: D'accord. Et dis-nous, est-ce qu'il y a un week-end spécial qui peut m'aziner aujourd'hui pour passer un petit message dans l'émission La boîte à souvenirs rétro et aussi qui sentait qui t'a fait au plaisir là?
1: Sinon, là, on pense toujours à mon maman. Maman Jocelyne qui est à Rodrigue, à Château des Fleurs.
0: Oui.
1: Rugby pour mon nom, Gineux, pour mon tonton, pour Brinda, ma petite sœur. Pour Alan 2, Lynn, Andrew, Edwin. Sans oublier François de Rivière-Coucou et ma tante Yva de Île-Michel. Et pour toute la famille de Rodrigue.
0: D'accord. Et dis-nous qui sont qui t'a fait au plaisir. Là, une rétro qui t'a vraiment ramené à un joli souvenir.
1: Frédéric François, mais. Pour faire plaisir. Mais là, actuellement, à Maurice seulement.
0: D'accord. Et bien, nous souhaitons une bonne écoute, Tony, et surtout, salutations à vous et aussi à tout du monde qui écoute nous depuis l'île Maurice. Et nous souhaitons un bon dimanche.
1: Merci à vous aussi.
0: Merci beaucoup. Au revoir.
1: Au revoir.
0: Voilà, c'était Tony du côté de l'île Maurice qui nous téléphone nous aujourd'hui. Et si c'est aussi pareil, comment Tony, vous avez envie de participer dans nos émissions pour cause avec nous, et bien, vous êtes capable de téléphoner nous au 83 14 444 83 25 46.

0: Alors voilà, nous prenons notre appel. Nous sommes avec nous au bout du fil. Ma tante Angélique, du côté de Vanier. Bonjour.
1: Bonjour,
0: Alors, ma tante Angélique, qui m'a nié aujourd'hui?
1: Bonjour, madame,
0: Aïe, aïe, aïe. Ben, nous souhaitons un bon rétablissement et surtout meilleure santé.
1: c'est Merci.
0: Et dis-nous, ma tante Angélique, quand même, nous sortis et qui oui, dans sa l'envie là, comme chaque dimanche, pour téléphoner nous, partage avec nous un petit guin, l'eau, ce qui peut passer, comment la semaine est passée, et aussi, qui c'est là qui ou le mazinet, pareil, comme chaque dimanche, pour faire un petit plaisir, un petit coucou là.
1: Oui, toujours mon équipe MDC, Rodrigue, mon bonne famille. Après ça, mon mari, mon mari, Citronnelle, mon cher Zanine, Zanga,
0: Oui.
1: mon mari, ma tante Nadé, tante Anwa, mon mari, mon frère Simit, mon mari, mon banier, Philippe, mon Rémina, par contre, la Guinée. Mon mari, mon Élie, mon mari, mon Pierre Bassaline, mon mari, mon Père Courbon aussi. Mon frère, un petit coucou, Jérémy, avec son Michel Nicole. Ma tante, qui compte fonder aux huit. Ma tante Mélie, c'est ton levier. Mon frère, un petit coucou. Simène, c'est ton ami, c'est ton maman. Primeur, mon temps invitable, mon frère, une pensée spéciale sur l'autre. Pour tout le prisonnier, pour être la gueule, mon développement courage. Et pour aussi Rebecca. Et
0: Merci beaucoup.
1: mon frère, un petit coucou aussi pour commissaire Christiane. Pour mon gérer, mon compte en veut beaucoup. Que mon Dieu bénisse, dans tout le passé, mon Dieu pour les autres.
0: Et dis-nous, ma tante Angélique, qui sentait qui t'a fait au plaisir, là, hein? Fait oublier un petit guin, peut-être maladie, fait oublier sa téléco à
1: Mon
0: boire.
1: blien, du monde là, Rebecca.
0: Oui.
1: Batan Jessie, Tontinelle. Jane, Toto. Oui, on connaît, moi, toujours. Ça m'était une partie pour moi, de Rebecca.
0: Oui, nous
1: C'était une
0: redonnons.
1: partie pour ma mari, pour moi.
0: D'accord, nous redonnons un morceau pour et que nous disons en tout cas bon rétablissement, meilleure santé et surtout nous souhaitons un bon dimanche, ma tante Angélique.
1: Merci aussi, t'avais aimé ça, vous comptez beaucoup.
0: Merci beaucoup et nous disons à très bientôt.
1: Merci, baba.
0: Voilà ma tante Angélique du côté de Ovanie qui nous téléphone nous et qui, bien sûr, nous souhaite encore une fois meilleure santé. D'un petit moment, nous continuons avec Zoban Appel, mais pour l'heure, on l'écoute ensemble. Frédéric François, je t'aime à l'italienne. Frédéric François, qui quand même un chanteur très apprécié de Tony Kindemano pour passer dans Zoban Santé.

0: Voilà, je t'aime à l'italienne, 10h21 minutes sur les ondes de Rodrigue FM. C'était la belle voix de Frédéric François. Nous continuons cette fois-ci, on va faire un petit détour, direction Citron de Nice. Ma tante Mairie avec nous au bout du fil. Bonjour, ma tante Mairie.
1: Bonjour, Elika.
0: Qui m'a nié aujourd'hui?
1: Un peu malade.
0: Aïe, aïe, aïe. Ben, nous souhaitons un bon rétablissement. Surtout, ça m'a un petit frais ces derniers temps-là. Là.
1: Aïe! Il est plus fort que nous! Vous t'entendez dans mes cas, Rebecca.
0: Ah, d'accord. Et nous souhaitons un bon rétablissement. Alors, ma tante Mairie, dis-nous, comment la semaine est passée pour vous? Hein?
1: Pour moi, elle passe bien. Oui, pas de aucun problème.
0: Et dis-nous que c'est là où on peut imaginer comme ça, aujourd'hui, là, on peut téléphoner. Nous connaissons quand même une jolie petite poignée du monde, on peut imaginer aujourd'hui, là.
1: Pas ni beaucoup, quoi, Rebecca. Ouais, mais moi, je demande ça. Vous m'entendez, je dis quoi, c'est mon temps. Il fait que c'est tout mon nom, là. Et je me demande ça aussi. Vous, Bernadette, de l'Anskito, vos vieux camarades, autant vous m'entendez. Je me demande ça pour tout le monde qui est malade dans ce qu'on donne. Stanzel, Maria, ma tante Vina de Petit Gabriel. Mérina aussi, de Petit Gabriel, ma tante Kelle, de Rémy. Tous mes amis, Aldéry, de Petit Gabriel, sont de Nice. Et pour tous mes petits enfants qui sont malades dans son de Nice, je souhaite tout un bon rétablissement. Et je demande ça pour Eboman, avec sous Madame Suiti, sous des garçons Riley, Adam et Ellie. Et pour mes six enfants qui sont dans le pays, Zinette, Elsie, Jocelyne, Noza, Somi et Mino qui est un peu malade, lui aussi. Et vous souhaitez Noa aussi un bon anniversaire. Vous devez faire un bon enfant avec son 18 ans. Sans oublier Edley et son petit fils qui est fait anniversaire, lui aussi. Même au bain de parmi eux, mais je m'en donne une femme à trouver avec moi à Zoni. Vous voulez qu'elle fait mal, Rebecca? Et vous demandez ça aussi, vous touchez comme un billet, vous demandez comme un billet.

0: troisième à la destruction de Nice, sans oublier Saint-Rony, Minous et Thérèse et ce petit baba.
1: Oui, et dis-nous qui sortait qui a fait au plaisir, elle a fait oublier sa petite frère, elle a oublié petite maladie qui peut faire les tours et aussi oublier ça qui a fait mal au pendant l'anniversaire là.
0: Moi bien que tout c'est bon. C'est moi tout oublié. Je suis vraiment trouvé. Moi bien content mais c'est bon moi dire aussi misère là là. Et vous avez pas sa santé comme bonne santé dernière santé d'une santé là. Un bonne pièce là.
1: D'accord, nous redisons cela pour nous faire au plaisir et que bien sûr nous souhaitons un bon rétablissement, ma tante Mairie, et surtout un bon dimanche. Continuez à garder sa sourire là.
0: Merci, sans oublier ton badou, c'est vraiment trop zana de ça tout doux. Bonne grande du monde, on t'a fait écouter là.
1: Oui.
0: Allez, bye bye, Rebecca.
1: Allez, oui, bye bye, et nous souhaitons un bon dimanche.
0: Merci.
1: Ça fait nous plaisir que vous avez exot et surtout fait nous plaisir que nous qu'ils sont toujours là, toujours fidèles à la MBC Rodrigue FM pour Bandimoun qui fait une raison à nous. C'est notre émission La Boîte à Souvenirs Rétro et nous pensons jusqu'à 11h. Petit clin d'œil également à ceux qui peuvent travailler en ce dimanche. Eh ben oui, il y en a beaucoup de gens qui peuvent travailler aujourd'hui dimanche. Ben ceux qui peuvent travailler dans le bis, dans l'hôpital, dans la station de police. Ne pas oublier aussi ben pompiers, ben gardes-chum, ben coast-guard. Enfin, c'est tout ben gens qui travaillent dans un secteur essentiel. Ne pas oublier aussi ben officiers road clean et donc qui travaillent le ban la place surtout aujourd'hui dimanche. Eh ben nous souhaitons tout bon courage. Ben ceux qui n'ont pas le gardien, ben ceux qui peuvent reposer parce qu'ils tombent tous au terrain pour se travail, c'est aussi. Nous souhaitons bon courage et surtout bonne écoute. Nous pas oublier tout bande qui la case en ce moment et n'en peut faire l'ouvrage. Et n'en fini commence par direction la cuisine, puis elle cuit et n'en qui a coupé réfléchi qui pour cuit. Et bien c'est aussi. Nous puis accompagne autres en musique et toujours avec le sourire. Également, petit clin d'œil à ceux qui peut écouter nous à l'île Maurice et aussi ailleurs via Internet. Allez, nous continuer toujours pour nous donner autres le sourire avec Ben Zoli Mosso et Playlist Calais avec beaucoup d'amour. Let's twist again avec Chubby Checker.

0: Voilà, Twist Again avec Chubby Checker. Et il arrive déjà 10h28. Laure Rodrigue FM. Nous continuons toujours avec un autre appel. Nous prenons direction Fond BO 8. Nous sommes avec nous au bout du fil. Ma tante Ticote, bonjour.
1: Bonjour, Miss Rebecca. Hein?
0: Oui.
1: Bonjour, Miss Rebecca. J'ai oublié moi, Nedva.
0: Mais non, pas du tout. Alors, ma tante Ticote, quelle manière?
1: Moi, manière douleur, mais seulement. Douleur pas fini, mais la vie continue. Mm-hmm. Je n'ai pas de chez moi, je n'ai pas de
0: voilà, exactement, c'est ça, morale là même qui nous vise à garder, nous manger,
1: qui nous pas de douleur. Ah là là, oui. Mais douleur là, moi, j'ai aussi écouté douleur là où j'ai l'amour, puis venir.

0: Mais la vie continue, l'amour là, vini, lui là, tout là, vini, moi là même, mais moi je les guette, il a, moi pas fait pression avec lui là, moi. 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
1: Mais nous connaissons fort, ma tante Chicote. Alors, dis-nous, qui c'est là où m'a dit comme ça, Zodi?
0: Là, moi, Miss Rebecca, moi, je m'imagine tout ça, ben, qui est malade, gros, gros, malade, grave. Quand même, moi aussi, moi, malade. Mais moi, pense beaucoup, beaucoup, beaucoup, dans mon lapouille, moi, je nous, tout nous peut souffrir. Mais, bon, je ne sais pas pourquoi nous tomber, quand nous faisons bon Dieu confiance, c'est notre personne plus fort que bon Dieu. Nous faisons croire dans lui, nous faisons croire qu'il y a avec nous. Nous devons ni sa courage, à sa la force, à la santé, là, tous les jours. Grand matin, comment nous lever, nous dire, bon Dieu, papa, je t'aime, mon contentoi fort. 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Oui. Et là, mon père pense bon du monde qui malade, tout le monde qui malade là, hein. Mais seulement, moi, j'ai un petit enfant qui veut gagner sur l'anniversaire aujourd'hui. Mais moi, je souhaite un bon anniversaire parce qu'il dit que moi, je souhaite un bon anniversaire. Je demande, bon, j'ai protégé sur la santé, protégé pour tout le monde sur la vie. Moi, c'est un bon dimanche. Riné, le montagne du sable. Moi, c'est l'épée écoute radio. Quand même, il n'est pas trop bon ou pas trop lit. Oui. Et moi, c'est ma tante Angélique Ovani, un bon dimanche, une bonne santé. Lui aussi, dit madame Moutani, côté de la radio. 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

0: Alors voilà, nous continuons toujours avec Anne Le Tapel après ma torticote. 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

Voilà, 10h36 minutes, Lo Rodrigue FM, nous continuer toujours en musique pour nous faire ce plaisir. Pissi Mezouke avec Zouk Machine, en attendant, qui bien sûr nous finit car tous les bonnes santé qu'ils ont demandé là pour nous faire ce plaisir.

Voilà, c'est écrit, certaines chansons sont faites pour traverser le temps, certaines voix pour rester éternelles. Merci d'avoir partagé ce moment de nostalgie avec nous au fil des mélodies et des souvenirs. Et 53 minutes sur les ondes Rodrigue FM, on va changer d'ambiance et on met du soleil dans vos cœurs, un refrain qui donne envie de sourire, de chanter, surtout de danser, sorti dans les années 80, ça fait rire les oiseaux de la compagnie créole, est devenu un véritable hymne à la joie et à la bonne humeur. Préparez vos plus beaux sourires et surtout place à la fête, à la joie et à la danse. Et bien sûr, c'était votre dose de bonne humeur avec du rétro. Les années passent, les modes changent, mais les grands classiques restent toujours dans nos mémoires. On range les souvenirs juste pour mieux les ressortir la prochaine fois. Donc, à très bientôt pour un nouveau voyage musical. Car oui, c'est pas ici que se termine notre émission. La boîte à souvenirs rétro. Merci beaucoup à Stéphanie Hippolyte pour le support à la technique. On n'oublie pas Marie-Danielle Périne Meunier.

et notre assistante à la production. C'était Rebecca avec vous au micro. Merci à vous tous d'être toujours là, toujours fidèles à la MBC Rodrigue FM. Merci pour vos appels, merci pour vos demandes de chansons. On se retrouve très prochainement, mais d'ici là, on vous laisse apprécier ce magnifique titre de la Compagnie Créole. Ça fait rire les oiseaux. Bon appétit si vous passez à table ou si vous allez passer à table dans quelques instants. Et bien sûr, je vous retrouve tout à l'heure.

Bonjour à tous et bienvenue pour cette émission La vie en or. Il y a un plaisir immense. Chaque dimanche, retrouvez-vous pour cette émission-là, puisque c'est une émission qui nous donne place à tout ben grand Dimoun et Don Rodrigue. Nous saluons déjà tout ben Zéni qui branche les ondes de la radio et qui ben grand Dimoun qui nous dépasse dans cette émission-là, où nous ben futurs invités. Vous êtes bienvenus pour participer dans cette émission-là. Alors, nous espérons que vous puissiez passer un bon dimanche. Nous là pour accompagner vous jusqu'à 12h pour la vie hors d'or. Et nous avons le plaisir de venir dans le village Mang à la rencontre de Madame Judith Ravina, qui est une Madame toujours souriante, les cœurs ouverts et qui dit, même Lydia Moki, mon partout connaît qui me vous dit, mais elle est contente, elle dit oui pour sa participation pour cette émission-là. Lissi, pareil, comme beaucoup, elle donne sa contribution et dans l'île Rodrigue, dans plusieurs domaines, et elle raconte nous ses histoires, la vie. Nous demandons, restez à l'écoute. Mais pour commencer, nous avons tout pour l'écoute d'une jolie polka du groupe Cardinal Blanc, puisque Madame Judith Ravina, comme beaucoup de monde connaît, c'est la vie, l'indon traditionnelle. Alors, bonne écoute et nous revenons à nous pour la suite.

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1: 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Vous êtes un bon rétablissement pour tous ceux qui ont grandi, qui ont la grippe. Là, même pareil comme moi-même. Vous dire, nous continuer, ça va pas faire nous rien, mais nous juste là pour nous aussi. Ne pas gaspiller nous la vie, nous aussi, pour la vie rester en nous tout le temps.
0: Voilà. Merci pour ça, ce message-là. Ben, nous dites, nous quittons la cour résidence de Mme Judith Rabina, nous allons. Et nous disons un grand merci de votre écoute. Nous espérons que vous êtes contents. Écoute ces histoires ainsi que ces familles. Et bien, rendez-vous dimanche prochain pour une autre émission La Vie en Or. Et nous devons nous rester branchés pour les infos à 12h. Ben voilà, c'était Brinda pour la Messie Rodrigue FM. Au revoir, portez-vous bien et belle journée. Au revoir, Judith.
1: Au revoir, comme Brinda. Vas-y, bienvenue.
0: Pareil, pareil, moi.
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0: Il est midi précise sur les ondes de Rodrig FM. Bon début d'après-midi à vous tous. Pour tout de suite, le journal de la mi-journée présenté par Mario Lisette. Bon après-midi, Mario.
1: Merci et bon après-midi à vous également, Rebecca. Madame, Monsieur, bonjour et merci de nous rejoindre pour ce journal de la mi-journée. Après donc 60 ans à Rodrig, donc Action Familiale procède à une évaluation de ses forces et faiblesses. Une délégation de l'organisation sera en mission dans l'île du 22 au 25 juillet prochain. Faire de l'écoute, du dialogue et de la participation les fondements de l'Église de demain. Message apporté par sœur Nathalie Bécard, représentante du Vatican hier, lors d'une rencontre avec les forces vives du vicariat apostolique. Sur le plan national, Midlands, Wootton, 451 plants de cannabis saisis. Et à l'étranger, moyen de flottaison de fortune et cinq survivants retrouvés plusieurs jours après un naufrage en Indonésie. Madame, Monsieur, bonjour et bienvenue à l'écoute de ce journal. Après environ 60 ans d'existence à Rodrig, l'heure est à l'évaluation des forces et faiblesses internes de l'action familiale et de l'analyse des opportunités à venir. Une délégation de cette organisation sera en mission dans l'île du 22 au 25 juillet prochain au programme un SWOT analysis. Des rencontres sont aussi prévues avec les personnes ressources locales, les autorités et l'évêque de Rodrig. Et des assises sont aussi prévues pour voir comment revitaliser et mieux promouvoir les valeurs familiales au sein de la société rodriguaise. Sina Rengen, directeur de l'action familiale, répond aux questions de Cathy Auguste.
2: La visite à Rodrig s'inscrit dans le... On va faire les assises de l'action familiale de Rodrig 22-25 et où là, on est présent sur Rodrig depuis presque 60 ans et on veut revoir un petit peu quel est l'état des lieux. Donc on va faire un SWOT analysis en premier lieu avec tous les stakeholders concernés, ceux qui sont les collaborateurs aussi, pour voir quelles sont les forces de l'action familiale de Rodrig, quelles sont les faiblesses, quelles sont nos opportunités qu'on peut avoir. Et ça, on va le faire ensemble, tout le monde. Et après, on va aussi rencontrer quelques personnes à Rodrig, des personnes ressources. D'abord, les membres du board de l'Action Familiale de Rodrig même. Et après, il y aura une grande rencontre avec l'évêque, les commissaires, où là, on va venir montrer ce que l'Action Familiale de Rodrig est en train de faire. Les différents départements aussi, le département jeune, le département couple et famille. Donc, chacun de nos activités et pourquoi est-ce qu'on est toujours d'actualité, pourquoi est-ce qu'encore plus aujourd'hui il y a besoin qu'on renouvelle les valeurs familiales, que ce soit auprès des jeunes ou auprès des couples, parce qu'on voit à quel point il y a de grosses difficultés qui nous attaquent aujourd'hui notre société, la société rodriguaise aussi vit ses propres difficultés, donc on veut trouver ensemble des solutions.
1: Faire de l'écoute, du dialogue et de la participation les fondements de l'Église de demain, c'est le message apporté par sœur Nathalie Bécard, sous-secrétaire du Synode des évêques au Vatican, en visite à Rodrig. Ce samedi matin, c'est-à-dire hier matin, elle a rencontré les forces vives du vicariat apostolique afin d'échanger autour de la synodalité et les défis de la maison pastorale, de la mission pastorale. Le reportage de Marie-Pierre-Émilien Philippe.
3: Religieux, responsables de mouvements, membres des conseils paroissiaux et fidèles engagés, ils sont venus nombreux participer à cette rencontre.
4: Ils posent une question. Ça veut dire mots ensemble. Ils demandent la réponse, c'est comme tu es bizarre. Ça veut dire mots ensemble. Et ça pour demander mon avis, que pour apporter un plus de la vie dans
3: Au cœur des échanges, les participants ont partagé leurs expériences.

0: l'absence de terrain, leurs attentes, mais aussi les défis auxquels font face les communautés paroissiales.
1: Le comité est là pour, comment dire, pour aider par le plus loin, pour les capables et de bandes du monde réfléchir ensemble. Surtout réfléchir, mais écoute l'esprit, c'est peut-être de nous aller. Qui besoin faire? Parce que nous avons fonctionner, nous agir. Mais seulement, les bons tout le temps nous arrêter, nous faire une relecture, ce que nous pouvons faire.
0: Sœur Nathalie Bécard dit mieux comprendre les réalités de l'église locale. Elle a également encouragé la dynamique synodale, un chemin qui invite chaque baptisé à marcher ensemble dans l'écoute, le dialogue et la co-responsabilité.
2: Merci pour ce que vous êtes. C'est un beau témoignage. J'ai été très touchée dans ce qu'on entend déjà de la vie de toute cette église, dans les chants, dans ce rassemblement, avec aussi la beauté de cette île. Et puis aussi de dire, ben voilà, c'est notre co-responsabilité. Chacun a un rôle à jouer dans l'Église et dans la société, et donc l'enjeu de continuer ce chemin de la synodalité qui a été discerné comme vraiment ce dont on a besoin pour continuer à témoigner de l'Évangile aujourd'hui et permettre à nos sociétés de vivre dans la paix et l'unité.
0: Cette rencontre a également permis d'explorer plusieurs pistes de réflexion pour poursuivre la mission de l'Église dans un esprit de proximité, d'ouverture et de participation.
3: L'objectif, c'est pour remobiliser Ban Chrétien Rodrigue dans sa grand mouvement qui peut dérouler entier l'Église catholique dans le monde entier. Et que, comment dire, après le synode des évêques, la fin 2024, il y a beaucoup de recommandations qu'il fait, qu'il besoin de mettre en œuvre.
0: Cette visite de sœur Nathalie Bécard s'inscrit dans la continuité du chemin synodal engagé par l'Église universelle et ouvre une nouvelle étape pour le vicariat apostolique de Rodrigue.
4: Nous revenons sur les délibérations du conseil exécutif qui s'est réuni vendredi sous la présidence du chef commissaire François Goncourt. Le conseil a ainsi pris note de la mission à Rodrigue d'une délégation conduite par le directeur de l'environnement en vue d'organiser un programme de renforcement des capacités intitulé « Amélioration de la préparation au déversement d'hydrocarbures à Rodrigue et dans les îles Éparses ». Ce programme organisé par le ministère de l'Environnement se tiendra du 30 juillet au 7 août 2026. Également sur la table du Conseil, l'organisation d'une cérémonie officielle de remise des clés aux bénéficiaires du programme de logements sociaux le 20 juillet 2026 à Dankoko. Le Conseil prend aussi note du calendrier des activités relatives à l'admission des élèves, en grade 7 pour l'année scolaire 2027. La ministre des Services financiers et de la Planification économique, Dr Jyoti Jitan, dirigera une délégation qui sera en mission à Rodrigue du 20 au 22 juillet prochain dans le cadre des consultations relatives à la vision 2050. Et finalement, le Conseil prend note de l'organisation d'une formation portant sur l'intégration du Green Budget Tagging dans le budget de l'Assemblée régionale de Rodrigue pour les prochains exercices financiers. Cette initiative fait suite à la décision du gouvernement d'introduire les pratiques de budgétisation et de green budget tagging dans l'ensemble des ministères, des départements et au sein de l'Assemblée régionale de Rodrigue. Le chatbot, Genji, est une plateforme numérique et interactive et un site web libre d'accès conçu pour échanger 24 heures sur 7, donc sur les questions liées à la santé sexuelle et reproductive. Cet outil a été mis en place par la MFPWA. C'est un composant du projet récemment lancé par l'association. La MFPWA lance un appel aux jeunes pour qu'ils utilisent cette plateforme pour mieux s'informer. Et nous écoutons les précisions de Vidya Charan, directrice de la Mauritius Family Planning and Welfare Association.
5: Pour une consultation médicale qui est gratuite, je suis capable de venir pour un conseil. En même temps, je suis capable de faire une recherche par rapport à la santé sexuelle reproductive, le petit computer home qui nous met à notre disposition, mais également aussi un espace que je suis capable de faire une recherche, je suis capable de faire une littérature, et en même temps, nous donnons un petit moment de loisir, de détail.

0: rien, ben divers jeux et activités qui nous mettent sur place. Nous, ben jeunes, méritent ce même service là. L'élément plus important, c'est qui nous avons un chatbot qui nous fait développer pour nos jeunes adolescents et aussi nos jeunes, c'est qui nous a l'occasion pour faire une interaction et je suis capable à le Gen Z Mauritius. C'est là que je suis capable d'avoir beaucoup d'informations qui sont reliées avec notre sexualité. Je suis capable de causer avec ça. Gen Z là, et nous avons dit que même ma jeune Rodrigue, je suis capable d'avoir une interaction pour l'instant, et ensuite nous pouvons guetter quelle manière nous pouvons développer un espace rosaine pour Rodrigue.
1: Sur le plan national, une équipe de l'ATSU de Maïbourg a mené une opération antidrogue le 17 juillet dernier sur deux terrains boisés situés à Midlands et à Wootton. Au cours de cette intervention, les enquêteurs ont découvert et saisi un total de 451 plants de cannabis mesurant entre 10 cm et 2,5 m. Alors, une enquête est en cours afin d'identifier les personnes impliquées dans ces cultures illicites. Et à l'étranger, le bateau transportant 70 passagers avait coulé au large de l'île indonésienne de Sulawesi. 5 personnes rescapées d'un naufrage survenu mercredi, dont une fillette de 7 ans, ont été secourues après avoir dérivé en mer pendant 3 jours, a annoncé aujourd'hui un responsable des secours. Le bateau transportant donc 70 passagers avait coulé au large de l'île indonésienne de Sulawesi, faisant au moins un mort et 24 disparus. Le rappel des titres pour clore ce journal. Après 60 ans, à Rodrigue, Action Familiale procède à une évaluation de ses forces et faiblesses. Une délégation de l'organisation sera en mission dans l'île du 22 au 25 juillet prochain. Faire de l'écoute, du dialogue et de la participation, les fondements de l'Église de demain. Message apporté par sœur Nathalie Bécard, représentante du Vatican hier lors d'une rencontre avec les forces vives du vicariat apostolique de Rodrigue. Sur le plan national, Midlands Wootton, 451 plants de cannabis saisis. Et à l'étranger, moyen de flottaison de fortune, 5 survivants retrouvés plusieurs jours après un naufrage en Indonésie. Voilà, c'est la fin de ce journal. Merci de l'avoir suivi. Prochain rendez-vous avec l'actualité, ce sera à 14h. Et sinon, je vous retrouve pour la page sportive consacrée à la Coupe du Monde de football.

Bien le bonjour et retour maintenant sur les résultats de la Coupe du Monde de football. Hier, lors du match pour la troisième place, l'Angleterre a décroché la médaille de bronze en s'imposant donc face à la France sur le score spectaculaire de 6-4. Une rencontre riche en rebondissements et en buts qui restera comme l'un des matchs les plus prolifiques du tournoi. Place maintenant au rendez-vous le plus attendu de la compétition, la grande finale. Elle opposera ce soir l'Espagne et l'Argentine. Les Espagnols ont obtenu leur qualification après leur victoire 2-0 contre la France en demi-finale, tandis que l'Argentine a validé son billet en battant l'Angleterre 2-1. Et tous les regards sont désormais tournés vers cette affiche de prestige qui désignera le nouveau champion du monde. L'Espagne tentera de confirmer son excellente forme alors que l'Argentine visera un nouveau sacre mondial. Et oui, voilà, c'était donc votre page sportive. Merci de votre fidélité. Merci également à Stéphanie Hippolyte pour son support technique. Marie-Danielle Perrine Meunier, assistante à la réalisation. Et dans un instant, ce sera la suite de l'émission sur Rodrigue FM. Excellente journée

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Merci Zetlin Choisir, la MB sur Audrey FM pour partage. C'est l'après-midi du dimanche. Les temps pour moi dire un grand merci à tous nos bons collègues qui n'accompagnent Zut. Bref, l'équipe du matin qui était là. Et là, nous prend le relais jusqu'à 21h. C'est un grand jour pour beaucoup d'entre eux, pour les fans de football. Ce soir aura lieu, bien sûr, grand finale et dernier jour pour cette Coupe du Monde. Et bien, entre-temps, pour passer le temps, pour une attente moins ennuyante, et bien, la Radio P propose aujourd'hui l'album local. L'album local de Man Bernard, un kiken qui quand même filmoque son temps avec sous la musique. À travers l'album de Man Bernard, nous sentis quand même qu'il c'était une richesse musicale incroyable. D'ailleurs, l'importe à sa richesse là avec ses enfants. Bienvenue dans le temps d'un album. Elle commence tout de suite avec des voix parents.

Aujourd'hui, nous arrivons dimanche le 19 et c'est Man Bernard qui nous peut accueillir dans la case avec ce super album. Et quand on prend le temps pour nous écouter un album, chaque morceau raconte une histoire, raconte un vécu, chaque morceau raconte un petit bout de sa personne-là. Et c'est ça qui est incroyable avec un album. Et moi, m'imagine bien, c'était sur CD, hein, cet album-là, c'est sur CD. Et aujourd'hui, CD infini, mais l'album encore resté. En tout cas, nous dire bravo à Man Bernard.

Grandi dans la musique, sa passion-là fine développe beaucoup plus dans ses aînés. Les medleys en écrit, Isoldi ne peut capable déguster et savourer ben ceux des morceaux. Comme par exemple, à venir, Mozilla Doré, prend conscience, pas baisse les bras. Ben morceaux qui peut dire au bout, ben, même si la difficulté, faut des pas qui ou abandonner. Les enfants de Tigavriel, comme on nous dit, Man Bernard peut faire honneur à ce village.

peux faire aujourd'hui? J'espère que la journée bien commencé et surtout pour bien terminer, c'est sûr. Alors, nous pour accompagner tout avec toujours cette force, cette bonne humeur. Si vous êtes à table, très bon appétit et surtout qu'il nous souhaite un bon moment en famille. L'occasion également pour se renforcer les liens, passer un petit moment en famille, comment ça va se sentir la même pédienne, une valeur famille qui nous peut écouter tout de suite. Man Bernard.

Et nous avons beaucoup de célébrations, peut-être c'est un anniversaire, un mariage, c'est au propre anniversaire, happy birthday, ou bien une célébration quelque chose qui est intéressant, comment nous dire, peine, petite célébration et grande célébration. Tout bonne victoire, c'est bonne grande victoire. Alors, peu importe qui on vive cette semaine-là, nous disons bravo. Et nous entrecouper tout ça avec la musique locale. Et quand nous parlons de la musique locale, c'est bien évidemment un musicien qui est derrière, qui donne tout le temps, qui a fait répétition. Des fois, nous gagnons un album, les amis, nous comptons. Mais derrière, ça n'a tellement le temps. Il quitte la famille après-midi, après travail, il bisait aller pour aller au studio. Guetter qu'on gagne une place libre pour le studio, pour être capable de faire cet album. En tout cas, c'est tout une contrainte qui nous a notice gagner. Mais ça m'a eu de baisser les bras. Chaque fois, nous pouvons gagner un joli morceau. En tout cas, chapeau, man.

0: voilà, c'est nous dernière ligne droite pour nous l'émission Le temps d'un album d'aujourd'hui. Merci en tout cas de nous avoir prêté l'oreille. Merci de faire choisi à la MBC. Vous êtes pour retrouver 40 dans quelques instants pour la suite. Quant à moi, je vous donne rendez-vous cet après-midi pour notre plateau, dernier plateau pour nos mondiales 2026, donc à 16h. C'était Miss Caramel et aujourd'hui c'était l'album de Man Bernard. 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
1: Chers auditeurs, chers auditrices, bon dimanche. Nous espérons que ce week-end est bien passé et que ce dimanche est bien commencé. Nous avons le plaisir de proposer la rediffusion de l'émission Malade en Lumière du 8 mars 2026. Bonne écoute sur les ondes de Rodrigue FM.

0: Nils, bon après-midi, bon dimanche, bienvenue sur les ondes de Rodega FM, tout un plaisir pour retrouver vous
1: aujourd'hui,
0: à Corail Petite Butte Côte, nous pourrons rencontrer un aîné, un plus ancien invité, nommé Tonga Yomédor, mais avant nous gagner

0: Timo, exogasmo devant une jolie la case très accueillante, un gros soleil, petite butte aujourd'hui. Alors, on a fait un petit peu connaissance avec garçon, monsieur Gaillon, qui nous pèse quoi d'un zénome. Bonjour, monsieur.
1: Oui.
0: Présente
1: Où?
0: à nous un auditeur.
1: Moi, on m'appelle Son, garçon Guillaume Edouard. Moi, ce garçon est né. Mais aujourd'hui, nous avons l'occasion de MBC pour venir visiter nous. Pour venir visiter le bonhomme là.
0: Mais visite tout aussi, hein.
1: Hein? Vous visitez aussi. Ok, ouais.
0: Un petit peu à côté de Son et la nouvelle génération, un petit enfant, une jolie petite fille. Et bonjour, fille.
2: Bonjour.
0: Alors, cette émission, dans lumière, ben nous, Péguette, une jeune génération même et de ton Gaillaume. Alors, dis-nous un petit peu, Son, raconte-nous un petit peu ton Gaillaume avant qu'il nous ait besoin de lui, parce qu'il est encore préparé.
1: Et bon, lui, il travaille la terre. Il fait beaucoup de la terre. Enfin, lui, il ne passe pas fonctionnaire en même temps. Après son retraite, il continue de travailler la terre jusqu'à 96 ans, encore dans le capot. Là, les dernières années, il n'y a pas pu aller là. Mais là, il paierait son place. Quand je dis nous, il y a 7 enfants, mais il y a 4 garçons, 3 filles.
0: Nous pouvons trouver ton gaillon là qui veut tout par la fête, nous pouvons le joindre. Comment on vit, comment on grandit, est-ce qu'ils ont toujours resté là?
1: Non. Moi, je prends naissance près de la caverne patate. Près de la caverne patate, je prends naissance. Après, plus tard, quand on développe, on commence à changer. Tu vois, on retire d'autres bandes de l'endroit un peu loin avec la route. À ce moment-là, on est un peu près avec. Toujours, nous avons un habitant de Corail.
0: Et comment ton gaillon, c'était ce qui était un papa sévère? Comment on vit dans la famille qui nous montre les autres?
1: Ce bonhomme-là, il est correct pour nous, il est bien tracé pour nous. Dans mon enfance, il occupe beaucoup d'animaux. Nous aussi, nous faisons partie dans l'élevage d'animaux. Mais quand on continue jusqu'à aujourd'hui, on compte toujours derrière le tracement qu'il met dans la main.
0: Les animaux qui tiennent là, comme ça, est-ce qu'ils sont plantés aussi?
1: Oui, moi, avant, je suis planté, maintenant, non. Maintenant, moi, plutôt, je suis animaux. Avant, moi, j'étais dans plusieurs animaux, j'étais dans bœuf, cabri, mouton. Mais actuellement, moi, résiste bœuf qui mène. Actuellement, je suis attaché dans un ordre de poids. Avant, moi, j'étais dans un endroit, moi, j'étais le nourrir, la montagne au pied. Puis, maintenant, moi, je viens nourrir les plus près avec moi ici. Pas besoin de déranger par là-bas.
0: Et où aussi, il prend retraite, nous trouvons une grande simone, mais il y a cette carrière-là encore bon, quoi, d'un zénome, hein, à Lonson. Qu'est-ce que tu fais travailler avant vous?
1: Bon, moi, je travaille dans l'agriculture et puis à travers Water Unit.
0: Et d'accord, et où on prend retraite depuis longtemps?
1: 2014. Normalement, moi, je suis allé 2011. Mais finalement, le gouvernement, sans décision, il fait avant de travailler un peu plus longtemps. Et c'est pour ça qu'il m'en allait jusqu'à 2014. La santé est correcte, sauf parfois d'avant du l'air. Vraiment, ça est correct.
0: Pour Alphen, c'est tout. Ton gars, nous pas fait trop attendre parce que c'est un grand immune quand même. Les nations vont nous réamanger. Mais moi, pour rentrer dans la maison qui nous existe devant, parce que c'est une petite vidéo là, nous allons faire la connaissance de ton gaillon. Alors, monsieur Son, précède-moi avec six enfants. Et là, nous rentrons dans un joli salon, très agréable, bien joli, toujours une image du Christ sur une muraille, très fleuri. Là, nous, vous guettez, donc, ce vénérable qui, ton Gaillaume, qui accueille une aile, qui a un grand sourire. Vous allez dire bonjour, bonjour, ton Gaillaume. Assis un petit peu à côté de lui. Merci beaucoup, ton Gaillaume. Vous pouvez rester voir nous aujourd'hui. Elle nous connaît que, ouais, na, au rythme de vie. Nous vous a dit que ton Gaillaume, lui, pougay, 99 ans, hein. Mais, il est persisté tranquillement avec ce sourire, il peut écouter nous. Alors, ton Gaillaume, il y en a beaucoup de générations qui peut écouter nous. Il y en a même pas une roue de guerre qui n'a le Canada, l'Australie, la France, l'Europe. Alors, dis-nous un petit peu, donc, présente-nous à nos banodités. Alors, dis-nous, ton Gaillaume, qui s'en a?
3: Mon Gaillaume, Edouard. Moi, Edouard, moi.
0: Et alors, ton Gaillaume, dis-nous un petit peu, et comment la vie c'était longtemps, hein?
3: La vie longtemps, mais nous avons des affaires. Vous supposez la vie longtemps avec Esther là, il y a une grosse différence là, c'est toujours bonnes affaires, de l'eau. Oh, de l'eau. Si tu manques de l'eau, tu en as beaucoup, ça serait ça à l'époque là. Ça serait beaucoup, beaucoup. Seulement quand la pluie tombait. Quand la pluie tombait, quand ça y est tout. Tu sais que tu ça y est plus grave. Quand elle commence à tomber, hein. Et allez, allez, allez, allez, après là.

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1: Alors, ton gaillon, ou qui est un ancien, un ben plus ancien de Rodrigue, justement, peut-être dis-nous un petit peu, est-ce que vous êtes toujours dans Corail Petite Butte, ou est-ce que vous êtes toujours là, et comment on passe l'enfance à côté de ça?
0: Ah non, mon naissance, une petite naissance. Ça, c'est Oran, qu'on Oran.
1: Oui.
0: Une naissance là-bas, moi. Mon bien ici, mon terrain ici. Les dames, mon bien ici, moi, pas mon an. Ça fait 8 ans par là. Une corail. Comment une corail ici? Ou quelque chose, mon habité. Quand on arrive pour là-bas.
1: Hein, en bas là-bas.
0: Oui, quand on arrive pour là-bas. On fait là-bas, là-bas, là-bas, là-bas. On arrive, on voit. On dirait tout, on a nourri les animaux. Viens, travaille. Comme ça, dernièrement, on a l'armée.
1: Que tu t'y à l'homme, qui paye? Qui paye où tu as l'homme?
0: L'armée, enfin. Quand on est arrivé, on avait en Égypte. Et quand on arrive en Égypte, après, on traçait beaucoup là-dedans. T'entends ici, t'entends là-bas, t'entends pas là-bas, t'entends. Parce que l'armée, il passe stationner. Bien, t'en sais un travail.
1: Et justement, et qui occupe travail dans l'armée, hein? Qui travaille dans le fer?
0: Personne, enfin, comme soldat, et vous là-bas, quand il y a un pour la guerre, pour reposer. On peut travailler pour anglais. Voilà. Ça y a soir, il joue.
1: Et combien de temps on fait dans l'Égypte? C'est vrai qu'il y a un change beaucoup d'affectation. Combien de temps on fait là-bas?
0: Enfin, nous sommes dans un endroit là-bas. En bas, là-bas, il n'y a pas de l'endroit là-bas. Ça coule dans une place, le coule dans une place, le coule dans l'autre. Et là-bas, nous fait soldat. Si vous avez une bonne soldat dans telle place. Il m'a signé de combattre. Parfois, il fait une semaine, il fait une nuit, il fait deux jours, trois jours. Après, il y a un camp. Il y en a un camp qui, souvent, sur la station. Et après, là, vous travaillez, vous venez. Si vous avez 20 points, 20, allez. Vous avez 50 points, 50, allez, allez. On sait partout.
1: Belle année où on restait là-bas et Audric Direct.
0: Enfin, nous avons 46 mois. Nous avons 46 semaines. Moi, nous avons une bonne année. Il demande seulement. Il demande si on a envie de rester encore. Ben, une bonne vie, restez moi, pas tout le reste.
1: Mon Guillaume, une famille où tu as combien d'enfants?
0: C'est à l'époque-là.
1: Oui.
0: Nous avons trois. Nous avons beaucoup comme ça. Quatre enfants, tu vois. Mon maman, il y a quatre enfants. Je ne vois pas partir direct avec nous. Écoute, mon maman, il y a quatre enfants. Et là, nous, maman, mort, un enfant, une dispersée, là, une autre famille, là. On était dans l'armée, 46. À 46, on est allé.
1: Comment on passe où l'enfance, où est-ce qu'on veut les animaux, comment où tu peux vivre avec où maman, avec ses quatre enfants-là?
0: Dans mon moment, il y a là, on avait les animaux, hein, avec la terre, avec tout. Hein. Les animaux. Les animaux là, ça à l'époque là, ça éclanguait la vie. Hein. Nous, les animaux, ça coule dans 5 mois. Comment les animaux, cabri, mouton, bœuf. Dans 5 mois, on avait commencé à vendre. Justement, on avait commencé à vendre. Bœuf là, il y a la vie, il y a une banane, il y a une bon. Parce que notre petit livre, notre monde libre. Mais là, longtemps, quand c'était dans le pays là, c'est là.
1: Ton Guillaume, est-ce qu'il y a une récit à l'école ou bien aussi Zis des animaux?
0: Moi, pas une école du tout le monde, Zis des animaux dans la terre. Ça me parle de faire. La pêche aussi, moi, la pêche, mais pas une la pêche bien maintenant. Un coup, quand moi, je m'en la pêche un coup. Ils m'ont pas fait dire comme stationnaire dans la pêche, non. Moi, stationnaire, mon animaux. Après, plantation. Plantation, les animaux, c'est un tout. Il y a encore très bon.
1: Alors, où sont-ils en mai?

0: Ou fait un an, c'est-à-dire retourner normalement 47. À partir de 47, qui vous fait? Ou quand tu travailles la terre, les animaux, ou bien au travail dans le
1: Non, moi
0: gouvernement?
1: j'ai allé 46, moi j'ai fini 49.
0: D'accord, 3 ans. D'accord. Pour retourner en 49, qui vous fait dans Rodrigue, hein?
1: Et mon soldat m'a fini. On travaille la terre même. On travaille la terre, en fait. C'est une c'est l'éloise. C'est un bon travail. On peut faire. C'est l'éloise. Donc, on dit 53 moutons.
0: Mais il n'est pas difficile pour garder autant de moutons, parce que beaucoup d'animaux, ça 300.
1: C'est beaucoup, là, donc là. Pas quand on est là, il est comme content. Mais allez, allez, allez, après. C'est du mien. Mais avant, il y aura du monde. Pardon, c'est bien.
0: Comment nous jouons-nous, madame? Est-ce que quand tu retournes Rodrigue 49, ou tu es déjà marié ou bien nous marié après?
1: Après, on m'arrête. On vient de là, là-bas. On m'a l'air, mais moi, je viens de là. Je ne vais pas te marier. Je m'en vini, je m'en marie. Je suis marié, moi, quoi. 40. Je suis ici en 49. 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

0: On sait que Cardone Manzanès.
1: Oui, Manzanès, aujourd'hui, on a beaucoup sur le mot de Manzanès.
0: Dans quelle manière?
1: Donc, au niveau des affaires concernant le travail, le Manzanès délaisse beaucoup au niveau du travail.
0: Est-ce qu'il y a été travail ou bien je peux juste délaisser la terre?
1: Non, l'autre côté, il y a un Manzanès qui peut attendre le travail. Je ne peux pas gagner le travail. Mais dans certains aussi, même dans le travail, je n'ai pas envie de travailler.
0: Et qui est là pour dire que vous avez une bonne famille aussi?
1: Non, mais moi, je vous conseille, nous avons fait beaucoup d'efforts pour nous progresser au pays. Avec l'effort que nous avons progressé. Sans l'effort, nous pourrions être en place. Mais il ne faut pas nous décourager dans ce qu'il nous peut faire. Nous sommes intéressés avec ce qu'il nous peut faire.
0: Tout à fait, un message plein de bon sens. Et c'est ça. Donc, nous demandons ton gars, quel message tu as envie de passer à la famille? Ou, à sa place, ou quand passe un petit message pour la famille qui peut écouter nous aussi?
1: Bon, on a l'inresse un seul devant nous. Parce qu'il est bien tracé, il est de nous dans beaucoup d'affaires, il est de nous. Il même met un moyen devant nous qui aujourd'hui nous fait trace là dans nous tout. Un tracement devant nous qui, tous vos bonnes frères aujourd'hui, nous fait tracer dans un travail, je veux dire, un travail social au niveau du transport. C'est sous bonne initiative et ça, vous saluez mon tonton. Vous rendez hommage, qui, c'est grâce à lui aussi qu'aujourd'hui nous réussirons dans le transport et dans le bus. Mais ça, un peu l'initiative, mon tonton. Vous rendez hommage pour ça, diminuer. Vous rendez hommage.
0: D'accord, merci beaucoup, monsieur Son. Eh bien, nous disons merci et nous pour l'accueil, pour gentillesse. Nous disons à ton Guillaume qui, malgré sa santé, recevons nous. C'est un plaisir d'accueillir vous sur les ondes de Rodrigue FM. Nous souhaitons un bon dimanche, une bonne merci. Santé et qui. Nous guérissons sur les ondes de Rodrigue FM.
1: Ok, oui, merci.
0: À zot, amis auditeurs, merci beaucoup pour l'attention, pour votre fidélité à cette émission Malade en Lumière. Mais nous pouvons continuer en musique, comme demandé par ton Guillaume. Et après, pas oublier à 14h, le point info en créole proposé par la rédaction. Oui, oui, zot, dit la dimanche, zot. Bye bye, ton Guillaume.

0: Il arrive Désir Tantolo Rodrigue FM. Bon après-midi de tout. Pour tout de suite, nous retrouvons Christiana Perrine pour nous Flash Info en créole. Bon après-midi, Christiana.
1: Merci d'être avec nous, Rodrigue FM. 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
3: Bon après-midi à vous tous. Pour l'émission découverte de ce dimanche, nous vous proposons une rencontre. Vendredi dernier, nous allons à la rencontre du comité de village à Port-Sud-Est, comme nous dit Prometto, qui nous peut amener encore une fois dans village Port-Sud-Est. Eh bien, ce vendredi dernier, nous allons à la rencontre de ban villageois Port-Sud-Est. Encore une fois, pour nous allons visiter ban pont qui est à Port-Sud-Est, ban branche de la rivière, et aussi nous allons visiter N retenue collinière. Et voilà, nous proposons cette rencontre, cette riche rencontre qui nous fait au cours de la semaine. Bonne écoute sur les ondes de Rodrigue FM.

un plaisir pour retrouver pour nous l'émission Découverte. Nous amenons encore une fois à Pau Sud-Est. Bon après-midi à vous tous. Nous retrouvons-nous dans Village Pau Sud-Est. La dernière fois, nous avons fait découvrir un peu le village Pau Sud-Est à travers ce bon villageois, à travers le président du village. Et aujourd'hui, encore une fois, dans quelques instants, nous pourrons à la rencontre du président du village de Pau Sud-Est, M. Roch Van Auclair. Dans quelques instants, il est avec nous pour amener nous visiter le partie de Pau Sud-Est, comme nous t'y promettons il y a quelques semaines de cela, nous pouvons amener nous Côte-Pont et que nous pouvons amener nous aussi vers Cascade Victoire. Si nous gagnons les temps, nous pouvons amener nous vers Cascade Victoire. Un plaisir pour faire vous découvrir ben l'endroit, ben lieu, ben merveille qui est là dans nos îles Rodrigues, à la découverte des habitants, à la découverte de la nature, la découverte de ben manière vive, ben tradition à Rodrigues, comment nous peut perpétuer ben tradition, comment nous peut garder ben tradition à Rodrigues. Dans quelques instants, nous pouvons amener nous vers l'autre partie de Pau Sud-Est vers la rivière et aussi vers Cascade Victoire. Restez branchés sur les ondes de Rodrigue FM. Nous revenons vers vous dans quelques instants pour nous amener à la découverte de Bande Merveille Kena à Pau Sud-Est.

0: Bien comme Maman Diaou, un peu plus bonnet, nous venons à la rencontre du président village pour Sud-Est, M. Roquefane Clair. Il est accompagné de son frère, M. Stéphane Clair. Messieurs, bon après-midi.
1: Bon après-midi.
0: Alors, M. Clair, quand nous venons là, nous passons avec un premier pont, un deuxième et un troisième. Oui. Est-ce qu'il y en a encore pour dans le Sud-Est? Là, nous en trouvons trois.
1: Et oui, au fait, nous avons encore un grand pont. Et donc, ça veut dire que nous pouvons trouver trois branches de la rivière. C'est pour ça que nous avons trois ponts là. Et puis, trois branches de la rivière là, ils convergent, ils viennent un seul et par devant. Et donc, là, il termine dans la mer, côté la mer, il y a un radier auparavant.
0: Oui.
1: Et à terre, avec posé un diou, et nous avons aussi gagné un pont.
0: C'est même quatrième pont que tu peux causer.
1: C'est même quatrième pont, oui.
0: Là, si nous guettons bien, là, il y a trois branches la rivière. Là, est-ce qu'il nous l'ont amené la rivière, que ça débranche la vignes là?
1: Ben, ici, quand nous étions actuellement, nous avons

0: un bronze qui sorti Cascade Victoire.
1: Oui.
0: Avec un bronze qui sorti Campol. Ça veut dire ça a des vallées là. Mm-hmm. Et ils joignent ensemble là. Mais toutefois, et non, et ça a l'autre pont là par devant, enfin à côté là. Et ça, c'est un autre bronze qui sorti Cascade Victoire encore. Mm-hmm. 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Il y a un gros la fosse de l'eau qui descend quand il y a des débordements. Mm-hmm. C'est pour ça que la rivière là, il finit faire sur trois bronzes naturellement.
1: Oui.
0: Et donc, du coup, et quand le gouvernement il réarrange la bordure de la rivière là, il met des mirailles, tout ça là, et là, tout est qu'il construit trois ponts, l'eau, ça trois bronzes, la rivière là.
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1: 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Et nous trouvons aussi que, bien, vraiment, il y a de l'eau qui passe un petit peu plus en bas. Nous ne connaissons pas que ça allait passer. 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
1: 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Visite trois ponts, nous trouvons ben lit de la rivière qui est quand même assez impressionnant, assez joli. Nous imaginons nous quand des lopes passer, quand c'est joli, ça peut joli, des lopes aller vers la mer dans la rivière. Et bien là, nous allons faire un détour, nous allons guetter un petit peu la source de ce ben de la rivière là. Nous retrouvons dans un petit moment, restez branchés sur les ondes de la radio. Nous allons faire un détour côté ben la source de ben la rivière dans le Pôle Sud-Est.

0: Aude, nous prenons direction ce qu'ils appellent dans fond pour sud-est. Nous allons décrire ce paysage qu'ils nous trouvaient quand nous venions tout au long du track road, et nous avons un arbre, un grand pied qui, des côtés du track road, qui est impressionnant, extraordinaire. Une jolie vue, un joli endroit, mais aussi un petit peu sombre. Un petit peu somme. Là, nous venons en après-midi, il y a beaucoup de soleil et qu'il fait un petit peu somme. C'est vrai que si vous venez là ou tout seul, si vous pas connaissez l'endroit, si vous pas habitez dans l'endroit, c'est vrai qu'il n'est pas vraiment évident. Mais pour un petit sentier randonnée, un petit circuit randonnée, un petit circuit touristique, ça a les époux idéal quand on peut marcher en groupe. Et nous arrivons dans un fond, comment on peut décrire où, extraordinaire, une vallée avec beaucoup de arbres. Malheureusement, ces arbres qui envahissant, mais n'empêche qu'il s'est bon job qui peut donner une lombrase. Et que ce qui nous remarque aussi quand on arrive là, fait bien frais. Et comment M. Stéphano, tu peux dire à nous, et ici, pas besoin d'arroser. Fait naturellement frais. Peut-être aussi la terre, les gardes de l'eau, nous donne une vallée, une cuve. Comment nous t'expliquons la dernière fois, et là, nous trouvons sa vallée, nous trouvons sa cuve là, bien. Et que peut-être un endroit qui est très riche en légumes aussi, parce qu'il nous trouve plusieurs jardins aussi, monsieur Claire.
1: Oui, nous avons un jardin et dans le fond. Et comment, frère, tu peux dire, ici, souvent, comment dire, quand il y a un petit appli, tout ça là, ouais, dans, tantôt, tout le temps, les gars, le frais, c'est comment dire, dans le fond ici. Et d'ailleurs, nous avons monsieur Benjamin Claire qui est derrière la case et malheureusement, il est décédé quelques années de cela. Mais nous avons souvent un garçon qui nous pense aux jardins, tout en groupe et cultivé. Mais ça va la terre là, il est bien riche. Et d'ailleurs, peut-être, nous avons tous autres. Et ramasser, il me parle pas.

0: a aussi M. Stefano qui est avec nous, M. Stefano Claire qui est avec nous. Où travaille, c'est Dondelo dans Village pour Sud-Est.
1: Oui, ah ouais, mais rendre service.
0: Rendre service.
1: Oui, oui, pour planter.
0: Ah, de l'eau pour planter. Oui, mais oui. Comment ça passe? Explique-nous un petit peu.
1: Quand nous donne de l'eau, ça veut dire que je viens depuis 6h du matin, je vais de l'eau. Ça veut dire que je viens finir de payer mon stop depuis que je peux monter. À cause, quand je descends en bas, ça veut dire. Il y a un bout qui besoin de 20 minutes par là, nous besoin de l'eau la monter pour être capable de redescendre dans le tuyau. Après là, après 20 minutes, on va dans un autre bout, ça veut dire de là, de l'eau là, il peut descendre, il y a des côtés un seul coup.
0: Ça, de l'eau là, côte sortie, qui fait aujourd'hui de l'eau pour planter?
1: Oui, mais ça l'a dit là, nous avons spécialement pour planter.
0: Ah, d'accord, il y a la digue spéciale juste pour planter.
1: Oui, oui.
0: Et à qui intervalle donne de l'eau pour planter? À qui intervalle?
1: Je donne de l'eau quand la pluie va tomber. À dire, si la pluie tombe, nous va pouvoir ouvrir de l'eau. Si on a besoin d'économiser à cause du corps de ces frises, nous continuons à de l'eau pour travailler.
0: D'accord. Et de une période sec, quel intervalle vous donnez de
1: l'eau? Nous sommes capables de s'en quand l'état donné, parce que fait un beaucoup planté, je ne pas planter beaucoup aussi. Je planter, mais c'est moi, pas beaucoup à cause. Je connais que de l'eau baisse, ça veut dire que tu as un petit l'eau. De l'eau tous les jours, elle donne trois fois par semaine.
0: De l'eau dans la saladigue là, les côtes sont sorties. Qui de l'eau qui alimente la saladigue là?
1: Ça, de l'eau là, ça, quand on a la ballast. Après, tu as un petit aussi qui t'alimente là. Avant, tu prends la tête, tu coopères, tu fais volontaire, tu parles de bouche de cette tuyau là.

0: Et là, nous avons un jardin naturel. Monsieur Stefano, tu dis à nous ça, un jardin naturel, un jardin bio. Et que nous pouvons trouver monsieur, dame, qui pèlent les autres légumes. Donc, pour un légume pour Albaza, sûrement. Pour Albaza, voilà. Mon monsieur Claire, tu peux dire à nous, Chirocfano, tu peux dire à nous. Zodi, donc, puis ramasse des légumes pour Albaza. Zoli, zoli légumes. Voilà, nous dans le jardin, madame Anna, qui prépare ce légume.
1: Au fait, c'est les mêmes qui plantent. Maman, donnez un coup de main quand il n'a pas Albaza.
0: Quand il n'a pas Albaza, quand il n'a pas livré, monsieur, bon après-midi, puis prépare les autres légumes pour Alvandé. Donc là, nous pouvons trouver carottes, bread et aussi ben fines herbes. Alors, où c'est au métier, c'est au passe-temps, c'est au gagne-pain?
2: C'est mon passion et c'est mon gagne-pain.
0: C'est mon gagne-pain. Depuis quand vous faites ce travail là-haut?
2: Et 10 ans, 10 ans.

0: Seulement 2 ans de cela.
1: Oui, en fait, c'est la forêt envahissante, ben pied envahissant, oui. La coquelisse, boule de gomme.
0: Mm-hmm.
1: On trace, on coupe, coupé, on plante toujours. Et là, voilà, il veut. Après, grandir, moi.
2: Les pépins se fruits, un joli jardin, voilà, bien aménagé, un jardin bio qui pas servi pesticides, pas servi aucun être en chimique, et que ou là où livrer vendredi ou passer au ramasse légumes dans samedi ou livrer.
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1: Oui, oui, gagne bien la vie.
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1: Mais oui, bien les temps.
2: Oui.
1: C'est un peu de temps.
2: C'est un travail à faire. Vous y s'occupez vous jardin.
1: Vous y s'occupez vous jardin.
2: Trouvez que c'est un jardin qui est bien aménagé. En tout cas, un joli endroit, une clairière dans une forêt, dans la forêt, une coupe de plantes envahissantes. Et voilà, une monsieur puis un joli jardin bien aménagé. Il nous trouve papaye, il nous trouve pomme d'amour, il nous trouve haricots, mailles et que verdure aussi, bread, giromont. Et qu'aussi, bonne fin d'air. Voilà, nous pour les autres, continuer avec notre travail, nous pas dire en autres plus que ça. Oui. Nous souhaitons en tout cas bon courage, bonne continuation. Merci. Nous connaissons, il n'est pas facile, vous avez beaucoup l'énergie.
1: Oui.
2: Voilà, merci beaucoup.

0: la communauté, nous trouvons une montagne qui est assez haute, nous dans une vallée. Quand nous disons haute, c'est bien haute en bas. Là-haut, là, ce paysage-là, c'est M. Cascade Victoire.
1: Cascade Victoire, il commence par là, et il y a les M. Discade en fond. Et elle est là, là-haut, montagne, là, ça veut dire nous pour retourner à montagne malgache. Là.
0: D'accord. Ça veut dire que Cascade Victoire, elle est juste par derrière montagne malgache. Ok, nous pouvons comprendre, nous pouvons essayer de comprendre la continuité, essayer de comprendre comment ça nous situe. Et vraiment, c'est impressionnant la hauteur de la montagne, hauteur de sa montagne-là. Nous avons une vallée tout en bas. Si tu es là pour grimper tout ça, là, eh bien, c'est quasiment impossible. Monsieur Stéphano, habitué monter, habitué grimper, ça va une hauteur-là, soit difficile, bien difficile.
2: Difficile, bien difficile pour grimper.
0: D'accord.
2: Mais là, quand je fais relève, j'en ai un peu. Mais là, pas bien grimpé, je suis là,
0: non. Mais c'est un parcours de combattant, vous montez tout ça là.
2: Oui, oui, oui.
0: Voilà, nous retrouvons-nous tout au fond, tout en bas, et que là, quand nous pédions à la montagne, c'est vraiment haute, c'est vraiment bien haute, nous nous trouvons-nous tout en bas, et que le paysage là, il est vraiment joli, quand nous pouvons continuer à marcher, c'est extraordinaire. Voilà, nous arrivons côté le stop côté en côté ouvert des lots pour ban planter.
2: Oui, oui.
0: Donc c'est là que tu ouvres des lots.
2: Oui, oui, là que nous ouvrons des lots pour planter.
0: D'accord. Et ça, nous rencontrer ban planter, c'est ban planter là.
2: Oui, le saut de vallée là-haut.
0: D'accord.
2: Saut montagne malgache.
0: D'accord. Une de l'eau qui saute montagne malgache, qui descend et qui fait qui un joli jardin qui est bien aménagé, bien rempli avec légumes. Faire content. Vraiment faire content. Et là, nous pouvons continuer à marcher vers Cascade Victoire. Et puis, allez, nous pouvons marcher. Plus, nous trouvons ban joli paysage. Nous trouvons la beauté de l'île Rodrigue dans, qui est quand même retirée quand nous pouvons passer l'eau. L'eau chemin, l'eau l'asphalte, l'eau la route, nous pas pour imaginer qui dans pour sud-est et dans sa qualité paysage là, qui dans pour sud-est et dans un paysage aussi joli, tranquille et qui est bien retiré aussi, ça vous a un courage pour marcher, pour venir visiter, et bien peut-être ben qui fait randonnée, je dois t'habituer marcher, je dois t'habituer, je dois capable venir visiter, et bien je pas pour regretter, c'est vraiment un joli endroit. Seulement vous avez venir quand sec, quand la pluie pas trop conseillée.
1: Ben oui, voilà, parce qu'il y a une gagne un peu la pluie, et nous trouvons, comment dire, un petit peu parcours, un petit peu la boue. Mais nous pouvons trouver aussi qu'il y a une bonne trace, qu'il y a une bonne animaux aussi. Donc, il y a des gens qui restent ici, dans la boue, pour aussi ça, dans le fond. Les autres bonnes animaux, ils viennent nourrir beaucoup dans le fond ici.
0: Ils nourrissent beaucoup d'animaux, d'accord. Mm-hmm. Et que les autres ici, comment dire, cohabiter ensemble, ban qui plantent, ban qui nourrissent les animaux, pas de problème.
1: Pour la plupart, ban des gens là, ceux qui nourrissent les animaux là, si ils étaient dans les autres zones. Et ça veut dire ici, dans le village, agriculteur et pêcheur pour la plupart.
0: Oui.
1: Donc, ban des gens là, l'activité principale, c'est
0: planter,
1: nourrir, la paix, c'est nourrir, comment dire.
0: Et que chacun respecte le travail, ce camarade.
1: Voilà.
0: Nous continuons à marcher, nous prêts pour arriver, voilà. Nous marchons encore quelques mètres, mais très glissant. Chemin là glissé, vous avez fait très attention. Donc nous, il y a encore quelques mètres pour marcher avant qu'il nous arrive vraiment retenue collinière. Au fait, nous pouvons avoir une retenue collinière, c'est ça. Nous pas pour qu'on arrive jusqu'à la cascade, malheureusement. Les temps aussi pour faire défaut. Et que nous pas pour ici, marcher jusqu'à là. Nous avons besoin beaucoup, beaucoup les temps pour nous aller au pied de la cascade. Mais est-ce qu'il y a un autre endroit capable de passer pour aller au pied de la cascade, Victor?
1: Ben, nous, quand nous sommes aussi pour aussi, c'est l'option qui est là, c'est passeport là. Mais, et non,

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1: Capable, si. D'accord. Et là, nous sommes situés, comme nous étions, donc, à, quand nous pouvons lever la retenue collinaire, à droite, c'est Montagne Malgache, et à gauche, c'est Eau Claire. Donc, la continuité nous trouve entre Montagne Malgache et Eau Claire. Nous continuons à marcher un petit sentier qui est bien boueux, là-bas, parce que la pluie est tombée, beaucoup d'eau, vous inquiétez bien, que tu peux passer.

0: ne n'arrive que de retenue collinière. Et dans la boue, c'est vraiment beaucoup d'eau. Et là, nous perrons un petit peu dans la boue. Voilà une retenue collinière extraordinaire. Et que ben, j'ai fait un petit peu attention. La retenue collinière, elle est vraiment grande. Alors, nous pourrions dire le président. Raconte-nous un petit peu sa projet retenue collinière. Là, comment ça se fait un grand projet, nous peut trouver.
1: Oui, ça projet là, il date de quelques années déjà, peut-être 15 à 20 ans. Mm-hmm. Oui, et qui a posé là parce que normalement, la petite difficulté, comment dire, en été pour cultiver justement, comment on connaît dans le village, quand nous cultivons beaucoup, nous dépendons beaucoup de l'agriculture. Mais c'est un projet que le gouvernement il met en place pour nous capables et continuer à gagner l'irrigation dans les zones en bas. Mais là, ça veut dire, bande d'eau qui sont dans côté montagne Malgas là-haut, qui soit côté Latanier, côté Auclair aussi, et de l'eau là, ils canalisent, ils rentrent dans sa retenue collinière là. Et donc là, de l'eau là, c'est même de l'eau qui nous gagne tout au long de l'année pour distribuer, pour planter.
0: D'accord. Ça même de l'eau qui, M. Stéphane Auclair, les distribue, les donne bonne planter.
1: Oui, voilà.
0: Ok, d'accord. Et c'est ça même de l'eau qui, quand il déborde, il passe dans la rivière?
1: Pas tout à fait. Et donc, il y a une partie de l'eau seulement qui vient là-dedans. Il y a une partie de l'eau qui, la rivière là, il trouve à côté de nous. Là,
0: d'accord, nous, juste à côté de la rivière.
1: La rivière.
0: Et nous, pas plus capable d'aller vers la rivière parce qu'il est tellement boisé, il y a tellement de grands arbres, il est boisé, il y a des buissons aussi, qu'il n'est pas plus capable d'aller vers la rivière. Mais nous pensons aussi quand il y a gros de l'eau, gros la pluie, la continuité là aussi, il est inondé.
1: Oui, effectivement, parce que la rivière là, quand il faut déborder, il passe partout. Et de là, il y a des descendants, il y a des collines aussi, une partie. Là.
0: Et comment tu dis, là, dans ce moment comme ça, vous êtes en vigilance, là, vous n'êtes pas venu.
1: Nous, nous ne pouvons pas venir, mais du monde qui enfin quand il y a un gros de l'eau pas conseillé personne venir
0: d'accord
1: mais une fois ben du monde qui zot nourrit animaux de choses là zot fréquente endroit là puis souvent
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0: D'accord.
1: Et donc là, il peut dire qu'il y a de l'eau baissée.
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0: Voilà, merci beaucoup, Monsieur Roque Van Auclair, Monsieur Stéphane Auclair. 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Et bien, c'est vraiment agréable en cet après-midi. Merci pour l'écoute, merci pour fidélité. Nous, l'émission Découverte pétermine ici.
1: Voilà, c'était une rencontre avec le président du village de Port-Sud-Est. Une rencontre qui nous fait au cours de la semaine. Nous donnons rendez-vous dimanche prochain pour une autre découverte.

0: Antoine Merveille.
1: Bon après-midi à tous et bienvenue pour cette émission Nous là. Il y a un plaisir de retrouver ce dimanche-là encore avec Ken Banotis en studio. À nous dire un grand merci et salutations à tous ceux qui ont eu l'occasion pour participer dans cette émission-là. Nous sommes qui sont très appréciés, ban auditeur. Banotis qui vient présenter cette ban Zoli Mosso. Surtout, une ban artiste locale qui peut progresser dans la musique. Nous rappelle tout de même que cette émission-là, les Pazis, c'est une émission qui nous invite, ban artiste chanteur, mais aussi musicien, aussi peintre et plein d'autres talent artistique. Zodi, comment nous dire? Nous sommes dans le studio, nous dîtes pour faire au plaisir pour sa dimanche-là. La belle Isa, et oui, on se connaît, il amène une jolie musique. Après une longue pause dans sa carrière, souvent lui comme ça, et un artiste prend une longue pause, elle est reposée, comment nous dire, elle est réquillée pour mieux sauter. Isa, il revient, il fait son comeback. Bon après-midi, Isa.
2: Bon après-midi, Brinda. Ça va?
1: Ça va très, très bien. Et toi?
2: Ça va.
1: Ah ben, ça se voit. En tout cas, bienvenue sur les ondes de la MBC Rodrigue FM.
2: Merci.
1: Le Palmin, tu sais?
2: Non.
1: On vient avec qui, Isa?
2: Avec un monsieur qu'on appelle l'Omnic.
1: Ah, l'Omnic de Grand B?
2: Yes.
3: Bonjour, monsieur.
1: Bon après-midi, l'Omnic.
3: Bon après-midi, Munda.
1: Comment ça va, l'Omnic?
3: Ben, écoute, ça va, ça va, ça va très bien, toi.
1: Ça va très, très bien. Alors, bon auditeur, au fini, qu'on est côté de l'Omnic, bien sûr, nous pouvons beaucoup sourire. Et l'Omnic, laisse-nous dire, bon auditeur, aux présences, Zodi, le Radio Rodrigue FM, bien sûr, en tant que chanteur, mais pas assez ça aussi.
3: Zodi, mon présent en tant que producteur. Nous sommes sapons, tiguin, nous vous un peu partout.
1: L'Omnic, ça.
3: C'est normal.
1: Mais en tout cas, nous félicitons l'Omnic et nous trouvons qu'il peut progresser aussi dans la musique, dans une manière où une sorte artiste, donc comédien. Par contre, peut-être là encore, comédien pour une chanteur maintenant dans la production. Ben, jolie évolution.
3: Ouais, pas mal, pas mal. On fait beaucoup de tracés, beaucoup la route. Mm-hmm. Mais chaque pas, on contribue pour qu'il arrive là aujourd'hui.
1: Exactement. Est-ce qu'il est facile dans la production? Puisque M. Manu Diten finit comprend qui ou producteur de tout dernier morceau de Isa.
3: Exactement. Alors, être producteur, c'est pas un travail facile. Il y a pas une affaire difficile aussi. Il y a besoin d'une compréhension et d'une patience surtout.

0: Et voilà, tu fais te travailler avec l'amour, tu sais, tu peux aussi faire lire. Donc, c'est pas
1: Mmh.
0: facile, mais si tu as envie, tu es capable.
1: Exactement. Et à quel moment on fait sa transition là? Si nous, comme j'ai dit, une transition artiste et producteur, est-ce qu'il peut-être est-ce qu'on délaisse sa musique? Non,
0: Non,
1: pas du
0: délaissé,
1: tout.
0: non, du tout. Transition là, en fait, les peines faire transition, tu les as là. Production là, tu les as là. Merci, quand tu commences la musique, pas tu peux gagner un coup de main, pas tu peux gagner un soutien, pas tu peux gagner un rien. Tu connais à l'époque comment c'était, c'est un peu compliqué. Mais du coup, nous besoin autoproduire nous. Donc, bon, ça veut dire nous-mêmes, nous faisons la musique, nous-mêmes, nous record nous-mêmes, nous faisons nos clips. Tu comprends? Mais il commence comme ça. Mais après, quand il y a musique à la ligne, il y a une autre destinée, il y a une autre cimée. Côté bizarre, pose à côté production. Hein. Mais là, il y a un moment, on a pu poser que la musique, personnellement. Donc, du coup, moi, d'un coup de main. D'un coup de main, moi, je me produis. Hein.
1: C'est bien. Eh bien, dis-nous un petit peu, qui c'est là pour dire surtout, dans quelle manière tu as décidé pour travailler ensemble, Isabelle auditeur, Monsieur Kuntan, quand toi à côté, ces titres qu'il a menés, il y a quelques jours, est-ce qu'il nous capable de dire quelques semaines, 2 semaines?
0: Moi, celui-là, allez, mon réponse à ça, moi, celui-là, il est un peu le temps depuis nous travaillons là, peut-être 2, 3 mois, peut-être, hein, car plus. Mais nous sommes pressés pour Tchali, nous sommes pressés pour Féali aussi. Nous prenons le temps, nous faisons lire bien comme on besoin, enfin, à peu près comme on besoin. Là, nous l'avons dit. On prend pour nous l'avons dit, donc, nous prenons le temps, nous prenons le temps pour faire lire.
1: Est-ce qu'il nous reconnaît, c'est au premier artiste qui vous produit
0: Non,
1: ou...
0: pas du tout. Bon, pas vous citer, non, mais non, plaisir. Il y en a une 5, 6 sports là. Ouais.
1: D'accord, ben nous comptons à nos auditeurs, c'est des artistes qui voilà avec nous et Isa Lomnik. Isa, bien sûr, un artiste qui nous a dit, pas besoin pour présenter, mais peut-être ou sûrement qu'il n'en dit vous encore besoin pour connaître Isa. Je suis tout qui, une bien dormi, non? Combien de temps déjà?
2: 3 ans.
1: 3 ans?
2: Oui.
1: Ah, mais bien sûr, la MBC Rodrigue FM, pas oublier Isa, nous sommes toujours là pour passer les messages de porte-parole. Si nous sommes dans les temps longtemps, comment on, bien sûr, et rentre dans la musique, Isa, un petit rappel.
2: Ben, comme toujours, bonne santé. Surtout, comme un camarade, comment se filmer où? Léla, et par rapport à ça, quand même commencé par Monsieur Jayan. Mais il est là, Lilin, quand il trouve un petit pub au Facebook, comme ça, même qu'il nous rentre en contact, il propose moi pour faire du mal, tout ça. C'est par rapport à ça. Il est là,
1: D'accord.
2: comme un continu chemin, là. Les autres artistes, internent moi, de tout, comme si une envie de travailler avec moi. Et voilà, comme ça, même.
1: Donc, pour commencer là, où je peux sentir comme ça,
2: Oui,
1: la banane dit, waouh, une filmée
2: filmer,
1: où?
2: nous
1: Une faire
2: filmer.
1: publicité.
2: Oui, comme ça va un camarade là-bas aussi.
1: Ok, et à l'époque, où je peux sentir, avant qu'il ne connaisse ça.
2: Tu fais un petit cover comme ça. Un petit cover.
1: Interprétation.
2: Oui, et bah, dîner, comme un petit fête, comme ça. Il fait un petit bout, nous sentir. Mais comme ça même, qui m'ont plutôt commencé, poil, un petit peu
1: Vraiment.
2: plus grand.
1: D'accord. Et c'était qui ban style la musique qui t'attire où dans sa temps-là?
2: C'est un petit peu plus slow, moi je suis un petit peu plus posé. Après, on a dans Zouk, mais jamais on a dans Sega, comme si jamais on essayait, mais moi envie essayer. Moi envie, comment dire, plane un petit peu de tout ban, comme Zouk, Sega, les
1: Style la
2: restes.
1: musique.
2: Oui, pour moi, on dirait qu'on a ma vraie identité écoutée. Mais
1: Exact.
2: maintenant, un petit peu plus là pour l'instant, le Zouk. Mais après, plus tard, je sais pas.
1: Exactement. Alors, ben la première chanson fait du mal. Quel style était-il que nous capable de dire?
0: Allons lui dire plutôt raga. Il y a une couleur zouk, mais banane fait un style
1: Fusion.
0: raga,
2: Un
0: un
2: mélange.
0: raga zouk, comment dire.
1: Gay.
0: Ouais.
1: Ça veut dire qui vous pensez qui vous capable d'aller un petit peu plus dans le urban style.
2: Exactement.
1: Exact. Super. Mais dis-nous un petit peu qui fait et on ne peut poser plus le zouk puisque mon senti qui m'a dit qui c'est un petit peu plus confirmé que les autres styles.
2: Il me trouve, il est plus un petit peu. Les bouger, oui, mais mon ressentiment, même moi, dans le Zouk Love, mon plus dedans. Mais quand on me dit, toi, moi, j'ai essayé les autres aussi, moi, pas trop reste dedans, je connais un petit peu encore les autres couleurs. Mais le Zouk, là, pour l'instant, là, c'est moi-même, maudissant.
0: Il est content de l'émotion, lui, donc c'est pour ça
2: Hein.
0: qu'il.

0: pour le moment, les bébés.
1: En tout cas, Isa, c'est un artiste qui vraiment m'amène beaucoup d'émotions et que nous sentons la personne de Isa. Et beaucoup de gens aussi sentent sa sensibilité qui est là. Donc, nous pensons qui un artiste qui sent Zouk vraiment et dans sa atout là. Et dans le charme et ainsi que la séduction et que voilà, c'est à sa brillance, Tanzouk là. Et surtout, et Banzouk fait plaisir. Ça fait Banzouk faire.
2: Non, cette fois-ci, moi, j'arrête de faire plaisir. Maintenant, moi, je vais content. Moi, je vais content. Moi, je suis danseuse. Moi, je suis. Moi, ma première chanson, tiens, un petit peu plus que les cafés.
1: Sentimental.
2: Ouais, un petit peu, un cassibier. Mais Astère, là, non. L'amour. Nous revenons.
1: Exactement.
2: Avec non, l'amour. Ouais, exact.
1: En tout cas, ils aiment bien faire nous pleurer avec dernier recours, avec papa. Il fait du mal, il fait nous bien du mal. Nous comptons ça du mal, là, c'est le moins. Parce que nous nous sentons sa performance, sa qualité et que ce talent, mais nous bien du mal.
2: Ça, c'est vrai.
1: Mais bien, bon, alors, c'est venu avec la joie, sa coula. Et c'est pour ça qu'ils sont là. Et alors, vous accompagnez, bien sûr, de l'Omnic qui est producteur. Souvent, des fois, bien sûr, c'est un producteur qui cause pour artiste avec qui il travaille. Et donc, sa boîte de production là,
0: LNR Prod.
1: LNR Prod, qui veut dire
0: L'Omnic Record Production.
1: Exactement. Alors, l'Omnic, tu voudrais aussi préciser qu'il n'est pas juste faire la musique, mais faire beaucoup de choses dans sa boîte de production là. Qui vous proposez comme service?
0: Alors, tu ne lèves un point, je pas trop une réponse pour toi, mais je pourrais essayer de répondre. Mais là, pour le moment, là, nous plissons au niveau musical, des côtés de l'écriture. L'écriture, l'enregistrement et aussi production clip. Donc, nous plutôt dans sa phase pour le moment. Mais pas qu'on est après, il y a un peu plus au niveau marketing, au niveau. Ah ben, on ne va pas cause plus parce que je ne pas qu'à dire plus, quand même, je ne pas qu'on plus.
1: Mais c'est chez nous, depuis quand sa production existait déjà là?
0: Alors, moi, pour dire plutôt depuis l'Omnic existait. Ça veut dire depuis le nom l'Omnic existait. Pas la personne, mais le nom. Et nous pouvons cause depuis 2006-2007 environ. Ouais, nous pouvons monter, nous pouvons venir. Mais voilà, au fait, c'est la sens qui m'a l'artiste local. Il me permet de moi. Il me permet de moi de venir à LNR Prod. C'est parce qu'il y a beaucoup de gens qui peuvent venir avec moi. Beaucoup de gens qui peuvent dépendre. Je m'appelle ça dépendre. Parce que si je ne peux pas connaître, je peux faire. Moi, je peux faire des choses. Mais du coup, ben là, tu peux venir avec moi, tu peux vraiment confiance venir avec moi. C'est à travers là qu'il développe sa production là. Moi, j'ai arrivé à un moment où j'ai dit, qu'à faire une boîte de production.
1: Exactement.
0: C'est là qu'il commence à aider.
1: Exactement.
0: Donc, parce que si tu, à l'époque, tu es compliqué pour faire un morceau. Compliqué
1: au niveau,
0: financièrement et même au niveau studio même. Parce qu'il y en a beaucoup.
1: Et c'est vrai.
0: Mais à 7 ou une évolué.
1: Vous n'avez pas qu'à compte studio, non, de Rodrigue?
0: Ça, c'est un home studio.
1: Et c'est bien.
0: C'est bien, oui, c'est bien. Parce que la musique, elle vient. Elle dit que la musique vient facile, elle est fausse. C'est qui quoi la musique facile là? C'est ben, dit, qui n'est pas, pas passionné. Tu veux reprendre? Mais ben, c'est qui passionné? Je vous dis, non, la musique compliquée. Parce que tu as besoin de prendre les temps de composer un morceau. Tu as besoin de retrouver une mélodie. Tu as besoin d'enregistrer, de mixer. Li. Tu veux comprendre? Faire ce clip, mais il demande plein de temps, il demande plein d'énergie. Comment ça va facile là? Tu comprends?
1: Ok.
0: Donc voilà. Mais nous, dans les productions, je ne vais pas faire des grandes affaires. Je vais faire des petits même. Si je me donne un coup de main, c'est qui bizarre.
1: Dans Grand B même?
0: Alors oui, studio toujours à Grand B même, toujours même place, pas pour changer. L'adresse pas pour changer. Ah, je veux dire, l'année venue, l'année allée pour tout, moi, même place même.
1: Et est-ce qu'il y a un artiste qui veut produire?
0: Allez, ok. Enaïsa. Enaïsa, Enaïsa, Lyrical Ambassadeur. Et si moi, c'est beaucoup, non. Hein, parce que moi, j'ai cité Benon. Maurice, même, non, trois filles qui veulent produire.
1: Nani tout?
0: C'est
1: Nani tout, non.
0: Dani?
1: Nani tout?
0: Nani, non.
1: Ok.
0: Et non aussi, Jekyll et Angel, et non, qui s'en est encore? Jeffrey. Bon, il y en a un peu. Moi, je vous cite trop beaucoup, mais il y en a un peu, mon produit. Enfin, moi, pas un produit, mon aide plutôt. Parce qu'à l'époque, là, il n'y a pas vraiment une production, il y a plutôt un aide qui m'a donné maintenant. Mais il y a une production, mais il n'y a pas de donner ça nom là.
1: Exactement. Là, ce qui nous capable

0: comprends là, en tant qu'un artiste là-haut, est-ce qu'il, dans production, les, comment nous dire là, hein? Ou plus à l'aise, qui plie dans bien là, un artiste santé là, ou soit un producteur, comment nous dire là, hein? Qui
1: bon.
0: carapé de l'eau plus tranquille là.
1: Ah, tu savais dormir tranquille, lui. Ouais, tu savais dormir tranquille, je sais plus comment ils savaient dormir tranquille,
0: Brésil.
1: Non. Non, mais mon pensée, tous les détails donnent sur des peines de cette façon. Il n'y a pas vraiment un qui travaille plus, un qui travaille moins. C'est un producteur, là, il travaille un peu plus, parce qu'il est bizarre, fait un peu tout. C'est tout ce qui est dans l'équipe de Yali. Donc, voilà, mais bon. Ça qu'on donne sur des peines.
0: Mais on dit ça fait intéressant là. Et c'est tout ce qui est dans l'équipe de Yahoo. Alors, qui est l'équipe ou non?
1: Pour l'instant, on retourne tout le monde tout seul. Parce qu'il n'est pas évident pour monter une équipe. Parce que si tu rentres dans la production, tu montes une équipe, tu es bien professionnel.
0: Okay.
1: Tu n'as pas qu'à apprendre du monde travail avec toi. Après, tu te payes en souriant.
0: Exactement. Ou ça, merci.
1: Ça ne se fait pas.
0: Ou ça, merci.
1: Ça ne se fait pas. Nous avons déjà la vérité qui dans l'état actuel, ça ne se fait pas.
0: Mais dans les temps, tu passais, non?
1: Dans les temps, tu passais, mais les temps, ils évoluaient. Mm-hmm. Voilà, la vie, puis aller, les plus compliqué. Donc, nous, besoin réaliser ça aussi. Tu comprends? Mais du coup, moi, je préfère travailler tout seul pour le moment, même s'il y a un peu compliqué, pour qu'après, nous sommes capables de plier ouvert nous. Et là, nous avons monté une vraie équipe solide, exactement, professionnellement.
0: Mm-hmm. Mais qui ça veut dire une équipe production, la musique, l'écriture, entre autres? Les supposés composent de qui? De quoi?
1: Alors, une boîte de production en lui-même. Ça veut dire, si tu es dans ton compositeur avec toi, tu écrivain, tu es auteur et tu es compositeur avec toi, tant mieux. Sinon, tu as besoin d'un externe. Donc, tu as du monde qui est un auteur, qui compte écrire, qui pas santé, tu travailles avec lui. Mais dans une boîte de production, tu as besoin d'un studio. Donc, tu as besoin d'un technicien qui travaille avec toi dans ton studio. Tu as besoin d'un caméraman qui paraît pour faire ta bonne vidéo. Tu as besoin d'un du monde qui travaille l'automan marketing, tout le réseaux sociaux, etc. Et ensuite, qui te prend en cours. Voilà, toute l'équipe technique.
0: Mm-hmm.
1: Ça veut dire, pas juste caméraman, tu as besoin d'un monde qui fait la lumière, et normalement les autres qui peuvent faire son, et normalement les autres qui peuvent assister, qui viennent de ton soutien, de ton coup de main, l'autre, tu reprends. Mais il demande beaucoup de monde. Si vraiment tu montes une boîte de production vraiment professionnellement, à nous cause une dizaine de personnes, minimum.
0: Une dizaine de personnes. Ouais. Mais il n'est pas impossible.
1: Il n'est pas impossible.
0: Non, il y a du monde qui n'a pas de talent.
1: Oui, bien sûr. Il y a du monde qui a une capacité là, il y a un potentiel pour faire des affaires là. C'est juste qui la personne qui peut monter sur le bord de production, il faut mettre les parés pour capable encadrer Banna et capable gérer Banna. Donc, il ne pas faire loin de claquement les doigts.
0: Exact. Alors, ben voilà un petit peu, toute sa question là, pour nous connaître un petit peu dans le monde de la musique, puisque oui, quand nous t'en un morceau, et où ça nous trouve une vidéo, je dis ben voilà, c'est super, nous peut guetter, waouh, mais nous besoin nous, et compte de sa travail qui derrière là, et que bien sûr, il constitue tout travail qui est derrière, et qui se l'avait fait lui. Alors là, nous rendons compte qu'il y en a qui n'ont plus jamais. Comme d'habitude.
1: Il y a la même, on ne connaît pas, on a juste dit, mais bon.
0: Mais tu travailles plus, j'ai
1: ouais, mais... bon, on fait travailler plus, j'ai dit, mais juste pour le moment, parce qu'il n'y a plus personne. Parce que la boîte, pas qu'on peut permettre lui, engage l'autre personne pour travailler avec nous.
0: Ok.
1: Donc, bon.
2: Mais pour lui, moi, pour lui, pas difficile, mais tout lui travaille.
0: Ah oui, il est.
2: Mais il remplace 10 du monde.
0: Ah, mais c'est
2: pas. Et tu cries tout.
1: Non, crier là, pourtant.
2: Et tu cries, tu
1: cries là, pourtant.
0: Alors, bon. Alors, ben, l'homme ban auditeur pour ceux qui pas connaissent l'omnique, ceux qui écoutent peut-être ban jeune génération ou chez moi c'est une bien sûr au niveau de la radio et qui est venu tout dernièrement avec destiné l'omnique ou
1: côte non pan
0: côte
1: mon en pan
0: côte non pan
1: côte mon en pan
0: côte non pan
1: côte mon en pan une jolie question côte mon en pan en fait c'est une phase moi tu n'arrives dans une phase côte vraiment moi tu n'en pan ça veut dire au niveau musical au niveau mon avis personnel tout une freeze. Tout est resté en place, ma scène n'est plus roulée. Ma scène était une tombe en panne. Okay. J'ai qui problème là? Comment vous faites là?
0: Comment vous faites ça là?
1: Mais là, après 7 ans? 7 ans, 8 ans? Là, 7
0: ans, 8 ans en panne?
1: Ouais, 7 ans, mon tombe en panne. Mon posé, mon panne, non, rien du tout. C'est après 7 ans, là, mon récit, il y a une pièce qui te manque pour aider moi à la machine. 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

0: 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Mais me trouver qu'il c'est pas un défaut, ni un problème, c'était, comment dire, bizarre ça, il y a pas autant
1: Il y a une
0: de...
1: phase, vous pensez. Il y a une
0: Voilà,
1: phase.
0: voilà.
1: Ben, l'artiste, vous trouvez parfois un artiste qui peut faire bien, s'il coûte tout le frais. Pas faire rien. Vous
0: Et
1: dites, hey,
0: non,
1: mais qui n'arrive à arrêter de santé? Non, mais au fait, il y a une phase.
0: exactement.
1: Quand tu rentres dans la musique, il y a beaucoup de choses qui attendent nous, qui nous, artistes, nous ne connaissons pas. Même man du monde qui peut écouter, man fans, je ne suis pas au courant. La musique, c'est un monde assez compliqué. Surtout quand tu commences à avancer dans la musique, tu as besoin de beaucoup de monde qui vous costique avec toi. Mais pas forcément man bon du monde. Tu comprends? Mais là, tu peux influencer par faire une mauvaise affaire aussi. Mais du coup, tu perds ton identité, tu aurais tout le temps perdu, au fait. Tu comprends? C'est là qu'ils te remettent en question parfois, tu trouves un artiste, retourne en arrière, ça te toujours pas répondre à la musique. Hein. Tu
0: Exactement, pas
1: comprends? Parce que
0: réussir
1: je
0: et
1: t'ai découragé,
0: démarrer.
1: au fait. Je t'ai découragé, je n'ai pas typé penser que ça arrive comment. Donc, du coup, je préfère ne t'arrêter.
0: Exact. Mais voilà un artiste très courageux et courageuse qui ne réussit des mains aux autres motets et ne revenit aux 10 autres losons de la radio Rodrigue FM. 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
2: 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Mais moi, plutôt, comment dire, moi, je me mets la musique un petit peu à ta moi. 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
0: D'accord.
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1: 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C'est pour ça que nous avons un travail qui est parfait.
0: Justement, c'est un mot que je peux dire. Je comprends qu'ils sont tous deux un artiste et artiste de bien sûr, c'est un talent, mais c'est la musique, c'est de poser autres émotions, d'autres vivre, d'autres vécu, et exact. C'est mal fait. Oui. Donc, tu les dis malheureusement, enfin, pas du malheureusement, tout du monde passe par là.
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1: exactement.
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1: Et c'est le beau temps, oui. 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
2: 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Commencement du beau temps.
0: Ah oui, bien sûr, nous vous êtes trop là quand c'est venu.
1: Exact.
0: Prêt à un deuxième soleil, peut-être, Yannick.
2: Oui, bien sûr.
0: Ou
2: bien
0: trois.
2: Sûr. Trois ou quatre, tout.
0: Mais voilà, mais nous pensons, nous comprenons tout. 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
1: Oui. 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
0: 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Alors, est-ce qu'il y a une base ou un morceau qui peut venir, toujours l'émotion, ça peut être, ou on veut aussi prendre les autres bandes, donc les autres bandes titres, le band fait des autres?
1: Oui. Mais. Nous pourrons un petit peu plus, là, mon dieu, l'omnique, nous pourrons un petit peu plus festive. Nous pourrons ramener un petit peu, nous pourrons laisser dans l'autre contexte un petit peu. Nous pourrons regarder maintenant comment ça a pointé. Mais nous pourrons un petit peu plus festive.
0: C'est important.
1: Oui. La famille, mon camarade, tout ça, nous met tout là-dedans. Et nous vous faisons une grosse arrière.
2: Ça veut dire que c'est qu'il y a un petit côté créole, là, puis les villas. On prend un côté rodégué, là, puis il prend en place ça. Il y a un peu plus à l'affaire typique.
0: Racine. Ouais,
2: donc, on fait typique, racine, nous reprend.
0: Ça veut dire Sega.
2: Sega, voilà. Mais pas supposé dire, il y a nous, mais bon, il y a nous.
0: Sega, mais oui, racine. Il est pour le premier ou ça, on déjà sent Sega dans le passé?
1: Non, jamais.
0: Jamais?
1: Jamais, c'est mon premier, là.
0: C'est premier.
1: Ça veut dire, Yannick, il peut montrer moi sa couleur là, comment vous êtes travaillé, et après nous mettre ça l'arc-en-ciel.
0: Mais nous trouvons ça dans ces gars.
2: Tout le monde, tout le
0: monde. C'est vrai? Qui te trouve, Yannick?
2: Tout le
0: monde. Ah, vous avez des fois. Ça même! Ça même, ça! Eh bien, nous sommes contents et que nous comprenons aussi que dans le passé, ils ont eu l'occasion de travailler avec les collaborateurs, nous dire assez essayé comment. On, malgré qu'on brise ou on fait du mal et puis les autres ils viennent, mais quand même ça y apporte tout le bonheur, surtout musicalement. Donc hier ça y est doux, donc l'émotion est doux pour monter dans la musique. Alors qui ban peut-être ban collaboration, ça ban artiste, ça ban grand artiste qui vous a l'occasion de côtoyer, qui est doux aussi dans hier musical.
1: Oui, il y a monsieur Petiron d'Allon. Et puis
0: il est du côté de la musique.
1: Oui, et Rico Claire aussi.
0: D'accord. Ça, tu fais un travail ensemble avec Rico Claire.
1: Oui, tous les deux. Jimmy et ces deux-là. Nous travaillons ensemble. Mais je suis satisfait. Correct. Mais là, maintenant, nous, avec M. Yannick, nous sommes sur couleur. Même déjà, l'infiniment, nous, ça couleur là. Et nous continuons.
0: Mais certainement. 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
1: dire tout. Nous, pour travailler, nous sommes venus. 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Pas pour nous dire Sega. Non, oui, ça veut dire nous pas pour tester tout, mais nous faisons comme on disait, il faisait qu'on son identité, qu'on est qui il a fait, qui le style il fait pour lui. Parce qu'un artiste, il a fait 50 000 styles. Mais c'est moi, là, 50 000 styles, là, il a coulé un style qui est approprié pour lui. Mais nous pas qu'on découvre pour Isa, parce que nous avons Isa, Zislozou, Kraga, etc., etc. Là, nous pas faire un séga, nous
0: La piste
1: essayer.
0: lutte.
1: Mais nous avons les autres affaires qui nous parlent essayer, en gros, de reprendre, nous avons les autres affaires qui nous pouvons tester.
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1: Nous pouvons faire conclusion avant. 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
0: Mais le mec qui n'a pas encore est-ce qu'il connaît qui t'a bruté, qui style ou était jusqu'à maintenant?
1: Oui, bien sûr. Mais, t'as rien quoi, avant. Au fait, depuis le commencement, moi, tu connais qui m'a style, qui m'a couleur, côté m'a besoin d'aller. Seulement, par manque de facilité, par manque de soutien, mon besoin tout le monde vers une affaire qui est plus facile. Donc, le fameux raga, accordéon qui m'a fait à l'époque, etc. Et, mais en fin de compte, c'est pas ça, mon style. Mon style, c'est plus acoustique, c'est plus posé, c'est plus mélodieuse, tranquille. Ça, c'est mon style. Ça c'est l'omnique. Ça veut
0: Posé.
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1: Parce que là, moi, tu commençais de la guitare, moi. Mais après, pour produire ce qui m'a fait faire de la guitare, c'est carrément impossible. Parce que tu as un manque de moyens, un manque de facilité. Du coup, qu'il me fait, il me disait, monte la musique numérique. Tu comprends? Mais pour la musique, là, monter, mettre un décibit, tout l'autre, pour savoir, voilà. Tu comprends? Mais ça, on laisse ça aller pendant beaucoup d'années. Beaucoup d'années, on laisse ça aller jusqu'à dernier moment, on dit non. Assez. Je ne peux pas faire la musique pour les oreilles du monde. Je peux faire la musique pour moi. 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
2: 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Et quand il puisse évoluer, c'est un autre monde encore. Ben, aussi, il rattrape moi. C'est comme si je suis dans mon monde. Regardez si moi aussi, moi aussi.
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1: exact.
0: Justement, qui est la scène qui a gagné l'occasion de participer, mon pensée, Patrice Rodrigue.
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2: ça manque un petit peu déjà, pas manquer de produit, mais exactement, c'est vrai qu'il manque un petit extra joli. 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
1: Darino, ça c'est
2: Darino, nous
1: Darino.
2: fait un big up à Darino,
1: Le
2: parce que
1: travail
2: ici,
1: de
2: il
1: Rosemary,
2: peut donner un soutien,
1: oui.
2: il peut donner un coup de main assez conséquent pour Lino Rodrigue. Et moi aussi, beaucoup, non, hein, parce que sinon, la guerre a levé, je m'en rattends. Donc, nous, que Darino, nous, moi aussi, je dis Darino. Ouais, en termes vidéo, voilà, nous fait un clip, Isaac, qui fait que sorti vendredi.
0: Pour quanto à côté.
2: Exactement, le clip, quand
0: Ok.
2: tu es à côté, fait que c'est aussi vendredi.
0: Ok.
2: Moi, invite-toi à le guetter si tu pourquoi le guetter. Moi, invite pas nos auditeurs
0: Le YouTube?
2: aussi, le YouTube et aussi le Spotify pour tous ceux qui sont là. Donc, voilà. Et ben voilà, le clip, il est un peu plus complexe que la musique, vous allez dire, parce qu'il demande un peu plus de temps, plus de concentration. Que ce soit au niveau scénario, au niveau plan, au niveau tournage, et même au niveau montage.

0: Joli. Mais déjà, Joli n'a beaucoup de travail. Tu vas reprendre en beaucoup de travail. Donc, ouais, nous faire clip, nous faire clip, nous faire une vidéo, ne pas faire beaucoup. Enfin, moi, personnellement, je ne prends pas beaucoup de travail. Je ne prends pas beaucoup de clips pour faire. Pour justement, moi, réussir à faire un bon travail. Donc, voilà comment nous faire pour clip Isa. Nous prenons le temps. Nous travaillons Lola. Moi, pas même si je travaille tout seul Lola. Nous communiquons avec Isa. On a dit, qu'est-ce que tu penses si nous faisons comment? Nous partageons nos idées pour, à la fin, qu'il nous gagne un clip. Pour nous gagner ce clip-là.
1: D'accord. Comme
0: Tu
1: je dis, on peut
0: comprends?
1: trouver là, on peut filmer en même temps, on pose la caméra, ou aller voir, Jayza pose, mettre pose comme ça, ou guetter un peu son maquillage, son cheveu, tout ça là-dedans là.
0: Exactement, exactement.
1: Mais là, on peut courir, on peut marcher, on peut sauter, tout là-dedans
0: Tout
1: là,
0: là-dedans,
1: ouais.
0: là, tout là-dedans. Là. Ça veut dire avant mon vin nous dans la raison, vous êtes bien mangé, bien beau, vous
1: Ah
0: êtes bien
1: ben
0: calé. Vous
1: oui.
0: êtes dans l'énergie.
2: Mon mariage, tu faisais tout.
0: Vous êtes tout,
1: Oui.
0: ouais, tout, vous êtes
2: Parce que
0: correct.
2: les conditions à rouge à lèvres, là, trop foncé, là, les gars.
1: Ah, les
2: Oui,
1: cils et
2: ça
1: ma
2: aussi.
1: cuillère aussi.
2: Ah oui, mon compte, moi.
0: Non, nous pas faire tout. Nous, par contre, besoin de la perfection, mais nous, on le fait bien, propre.
1: Exact.
0: Donc, moi, enfin, moi, personnellement, quand on fait un travail, moi, moi-même là-dedans. Moi-même là-dedans, moi, je dis non, moi, je suis content à comment. Pas juste pour Jimoun, mais pour moi-même. Donc, du coup,
1: Exactement.
0: moi, je donne des peines pour qu'ils aient fait là. Ils arrivent une manière sérieuse.
1: D'accord. Et en gros, là, combien de temps nous bisons, Métli, nous faisons santé Isa et surtout, ce complète vidéo? Combien de temps au travail, loin de moi, plus vidéo?
0: Alors, projet Isa, comme on attend, nous prenons un peu de temps. Nous prenons un peu de temps, peut-être 3 mois, pour nous
1: Trois
0: arriver là.
1: mois.
0: Mais en vrai, il y a un budget toi qui, dans une semaine, tu as fait travail là, sur la musique, sur clip, etc. Il n'est pas menti. Quand tu connais ton travail, c'est pas compliqué de faire des affaires un jour, 2 jours. Tu comprends? Il dépend du monde, il dépend de la capacité du monde. C'est pas parce que moi, je réussis à faire dans une semaine que toi, tu n'es pas capable de faire dans une semaine. Chacun travaille dans sa manière et fait dans sa manière. Nous prenons le temps pour nous faire, mais comment nous sommes capables de faire vite aussi? Comment nous sommes capables de faire une semaine, comment nous sommes capables de faire un mois. Mais nous préférons faire prendre le temps de faire. Ce clip, par contre, il fait vite. Une demi-journée tournage, nous travaillons.
2: Lendemain, tout.
0: Lendemain aussi, nous prenons le même plan. Après, au niveau montage, clip, je pensais 72 heures de temps, comme 2 jours par là, pour monter, pour quitter son image, etc. Mais moi, ce qui m'a dit, plutôt prendre le temps, les plus bons. Mais aujourd'hui, vu qu'il a musique, clip et une marie commerciale, beaucoup peuvent faire les maris vite. Donc, ça veut dire, mon rôle de studio aujourd'hui, demain, tu peux gagner ton morceau, dans 2, 3 jours, tout clip est fini, et puis là, okay. Parce que le monde musical, il peut venir tellement matériel, il peut venir tellement business qui beaucoup peut faire vite. Mais moi, mon parcours arrive à ce stade que pour dire à nous galoper, nous faire à cause, nous faisons rien, nous faisons rien. Tu comprends?
1: Alors, est-ce qu'ils sont capables de dire qu'ils ont pris compte Enzo vivent selon votre métier en tant que producteur, en tant que musicien, en tant que chanteuse?
0: Définitivement.
1: Il est possible aujourd'hui là?
0: Possible, mais pour Rodrigue, il n'est pas convaincu possible. Pour Rodrigue, là,
1: Heureusement,
0: actuellement, il n'est
1: heureusement.
0: pas convaincu possible. Donc, on peut faire l'hypopassion, et nous, bien contents, on peut faire l'hypopassion, mais.

0: pour dire que là, actuellement, il n'y a pas de possible. Donc, on peut faire l'hypopassion passion et nous, bien content, on peut faire l'hypopassion passion. Mais.
1: Et puis, j'ai dit, voilà, qui l'homme Nick Péranzé là-bas? Et on va dire, amen. Et donc, ces œuvres-là, et comment besoin?
0: Exactement, on a beaucoup de monde qui n'a pas connu, mais par exemple, quand ils avaient la carrière d'une récolte, nous passons un moment, nous récoltons, ils sont capables de 2 heures, 3 heures, temps, même ils sont capables de 4, 5 heures aussi. Après, il y a le côté. Après, tout le travail reste normal. Moi, combien de temps pour prendre, j'ai besoin de nettoyer ce lavoir, j'ai besoin de faire ce travail-là. Mais il prend le temps, en fait. Il y a un gros travail, et comment tu peux dire, il n'a pas mangé, pas boire, pas dormi. Pour ici, non pas terminer le travail-là, mais faire l'avance dans le travail-là.
1: Et ça fait là, hein? Peut-être pour curiosité, quand on dit nettoyer la va, comment on peut dire là, hein? Ça veut dire ça la va original d'Isa là, ou encore une bonne affaire qu'on va sauter avec.
0: Non, en fait, comment dire nettoyer, nous, dans le studio, quand on dit nettoyer, c'est quand on prend une prise vocale, tout un petit tapas qui est là à côté,
1: Ok.
0: un petit tic-tac, tic-tac, qui emplisse, là, nous nettoyer, nous tirer. Nous tirer, nous mettre la voix là propre,
1: Un
0: sur
1: petit
0: la voix tout
1: souffle
0: seul.
1: aussi tiré.
0: Des fois, nous besoin tirer. Des fois, nous besoin tirer, pas tous les temps. Des fois, nous besoin tirer. Mais allez, après, là, nous faisons un petit travail, c'est nous mettons un petit reverb, un petit delay. Enfin, mais c'est qui besoin pour la voix là, gagner sur salaire, comment besoin. Donc, on voit. Voilà.
1: Mais c'est du travail, non, Isa?
2: Et
1: Tout
2: puis,
1: ça là,
2: il
1: là-dedans?
2: fait tout travail, là, ouais.
1: Il est tout seul.
2: Tout seul.
0: Non, pas tout
1: Un
0: seulement.
1: master.
0: On va tout seulement. On a beaucoup l'énergie et tout, moi.
1: Ça même. Voilà.

0: Merci, bien sûr. Et nous cherchons le meilleur pour la suite. Par nos auditeurs, nous venons connaître qui est capable d'être un clip Isa. Et compte-toi à côté, et qui est bien sûr encadré par LRN Prod, donc l'Omnic Record Production.
1: Exactement.
0: Alors, peut-être que tu as un dernier mot, l'émission peut tirer à sa fin. En tout cas, il y a un grand plaisir qui nous accueille les autres. Et nous sommes pas auditeurs, c'est un moment que, oui, nous pouvons sentir tout. Et ben, c'est fait. Nous pouvons écouter certainement Santé Isaïe, bien sûr, l'Omnic, pour terminer. Mais, où est le message, peut-être? Je voudrais dire quelque chose de plus, Isa, longtemps pas là, qui je voudrais dire aux bonnes fans, et ce qui nous contribuait dans le carrière musical.
2: Moi, remercie mon famille, mon fans et mon camarade qui est là pour moi et surtout mon famille aussi. Je remercie Lomnik, merci Brinda, remercie toi
0: Je vous
2: aussi.
0: en prie.
2: Et petit message qui m'a passé, c'est que même il me prend 2 ans, 3 ans. Mais mon pensée n'a diminué. Et non, c'est ceci qui peut-être a peu dormi, pas peu réveillé, mais réveillé, je veux, parce que moi, je me réveillais, moi, je me retournais. Et quand je pourrais retourner, c'est pas pour rien. C'est ça, petit message, je vous dire, mais fais
0: Je qui
2: pareil.
0: vous trappe là, mais pareil, comment pour
2: Oui,
0: m'en
2: pour,
0: arrive-vous?
2: exactement, la porte là, dit pour taper, ou faire la porte là.
0: Exactement. Ben, l'omnique.
1: Bon, mon vision qu'ils avaient, ils passent un petit message à tout bon artiste Rodrigue, c'est tout bon public Rodrigue, et tout bon organisateur aussi qui est dans le Rodrigue, c'est de nous l'artiste Valère. De nous l'artiste
2: Exactement.
1: Valère, pas juste dire ouais, c'est trop rigue ça. Non, mais quand on dit de nous Valère, de nous sur Valère vraiment, quand on vient inviter dans le programme, paye-lui quand c'est besoin paye-lui. Parce que, me permettre moi dire une petite affaire, me permettre moi dire une petite affaire là, parce que souvent, là actuellement, nous peut trouver qui artistes étrangers et dans Peace Valley qui artistes locaux. Ça veut pas dire qui artistes étrangers aller dans Valley, non. Mais quand tu peux traiter un artiste au reggae, il est bon de traiter même Valley que tu peux traiter un artiste qui sort d'eau. Parce que nous, artistes au reggae, nous avons négligé beaucoup, que ce soit pour le public, que ce soit pour les organisateurs. Et ben, je pense que quelque part, les artistes au reggae sont découragés à cause de ça. Parce qu'ils n'ont pas pu traiter à la valeur qu'ils ont mérité. Donc, mon message, c'est ça. Et tout public, tout bon organisateur, get nous un artiste bien, donne-nous une valeur qu'ils ont besoin parce qu'il est important pour nous îles musicalement avancer.
0: Exactement. En tout cas, merci et bravo encore une fois pour vos bonnes œuvres, pour ce bon travail, pour ce bonne santé, pour votre l'émotion et qui aide beaucoup de monde dans votre vie. Eh bien, nous réattendons bien sûr pour la
1: Bien
0: suite.
1: sûr, nous venons de
2: Oui,
1: Bousséga.
2: bien sûr.
0: Nous paraît nous y toujours.
2: Oui.
0: Allez, bye bye, l'Omnique, bye bye, Isa. Et
2: Bye,
0: ben, nous
2: merci.
0: disons merci de votre écoute. Et bien, nous, l'émission, nous là, est terminée. Et bien sûr, nous pour l'écoute, l'Omnique, en même temps, et Santé Isa. Et bien sûr, restez branchés pour la suite des émissions Nos ondes de la radio. Et déjà, rendez-vous dimanche prochain. Bye.
2: Bye.
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0: 16h sur les ondes de Rodrigue FM. Bon après-midi à tous. Pour tout de suite, nous allons retrouver Christiana Perrine pour notre flash info en français de cet après-midi. Bon après-midi, Christiana.
1: Bon après-midi à vous tous, très chers auditeurs. Merci à vous, Rebecca. Ce point info. Coupe du monde 2026, c'est le grand jour. Place à la finale de la Coupe du monde de la FIFA ce dimanche 19 juillet. L'Argentine affronte l'Espagne au MetLife Stadium à New York. Après le match pour la troisième place hier soir où l'Angleterre a surclassé la France sur le score de 6 buts à 4. Place donc à la grande finale qui sera aussi très suivie jusque chez nous. Au jeu des pronostics, c'est la sélection espagnole qui remporte la faveur des Rodriguez. Soutenir les planteurs pour encourager la production locale et renforcer la sécurité alimentaire, c'est dans cette optique que la commission de l'agriculture revient cette année encore avec le Seed Subsidy Scheme. Ce plan a été mis sur pied pour rembourser les planteurs locaux lors de l'achat des semences d'oignons, de pommes de terre, de haricots et d'ail. Ceux qui souhaitent bénéficier de cette facilité doivent s'enregistrer auprès de la commission concernée à Citronelle au plus tard le 31 août 2026. Rendre grâce à Dieu pour son soutien conditionnel dans l'épreuve qu'elle traverse, c'est ainsi que les membres de l'association Gone in Heaven ont organisé une messe en l'église Notre-Dame de Brûlé ce dimanche. Cette célébration placée sous le signe de l'espérance était présidée par le curé de la paroisse, le père Alex Perrine. À Maurice, Maurice est devenu le 7e pays africain à adhérer aux accords Artemis. La signature a eu lieu le 17 juillet au Mauritius Research and Innovation Council à Eben en présence de Sarah Truman, sous-secrétaire adjointe américaine aux affaires africaines. Les accords Artemis établissent des règles pour une exploration spatiale collaborative entre les nations. Pour Maurice, rejoindre ces accords plutôt à long terme, l'opportunité de développer

0: puis des réseaux internationaux d'accéder à des technologies spatiales et satellitaires avancées et de favoriser le développement économique du pays grâce à ses ressources. Et à l'étranger, le détroit d'Ormuz, épicentre des tensions au Moyen-Orient, les gardiens de la révolution iranienne ont affirmé ce dimanche avoir stoppé plusieurs navires qui tentaient de franchir sans leur autorisation le détroit d'Ormuz en pleine escalade des tensions entre Téhéran et Washington pour le contrôle de cette voie navigable stratégique. Quatre navires agissant de manière malveillante et avec le soutien des terroristes américains ont tenté de franchir le détroit d'Ormuz en ignorant les avertissements, ont déclaré dans un communiqué les gardiens. Fin de ce point info, merci de l'avoir suivi. Rendez-vous est pris à 18 h.
1: Merci beaucoup Christiana pour ce point info et bien sûr nous allons vous retrouver à 18 h pour notre grand journal de ce soir.

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2: Encore une fois, merci beaucoup à Christiana Perrine pour la présentation de notre Flash Info de cet après-midi. Pour tout de suite, un avis de décès avant de retrouver Miss Calamel pour notre émission Tour d'horizon sportive. On nous prie d'annoncer le décès de Monsieur Louis Fernando Romual. Décès de Monsieur Louis Fernando Romual, aussi connu sous le nom de Roger. Il était âgé de 27 ans. C'est un ex-habitant de Gravier. Décès survenu à l'île Maurice. Le convoi mortuaire sortira de chez son père, Louis Ferdinand Romual, aussi connu sous le nom de Dinan, à Gravier. La date et l'heure des funérailles vous seront communiquées ultérieurement. Et à la famille endeuillée, la MBC présente ses plus vives sympathies.

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Merci Zutphine. Choisis la MBC Rodrigue FM pour partage. Zut dimanche après-midi, un dimanche pas comme les autres, puisque on dit c'est la grande finale entre l'Argentine et l'Espagne. On dit nous vous connaissons un peu plus en détail le parcours de ces deux équipes depuis le début de cette performance dans la Coupe du Monde. Pour vous accompagner, c'est Miss Calamel au micro et nous avons toute l'équipe du soir qui pourra accompagner Zut. On va peaufiner tous les détails pour pouvoir vous donner le goût, hein, surtout l'envie d'attendre jusqu'à fort tard ce soir pour la grande finale entre amis, en famille ou en solitaire. Et bien évidemment, nous prenons également

dans nos pages locales et régionales. Et aujourd'hui, je peux constater que nos plateaux pas pour Paris comme tous les jours. Nous pouvons attendre un peu plus l'eau, nos pages internationales. Mais quand même, dans quelques instants, après cette très belle chanson, je vous retrouve pour la page locale et régionale. Bienvenue dans votre tour du monde sportif.

sport local et régional. C'est avec une fierté immense pour l'île Rodrigue. Ils sont 20 athlètes rodriguais à avoir été présélectionnés pour porter haut nos couleurs lors des prochains Jeux JO sur Comores. Voici la liste de nos talents qui se préparent pour l'aventure. On commence avec la liste pour les dames. On retrouve Amélie Anthony pour les 100 mètres et 200 mètres. Anne-Louise Le Gentil pour les 1500 mètres. Liliane Potiron pour saut en longueur et triple saut. Selena Jolicoeur sera également de la partie pour le triple saut. Juliana Claire en marteau. Marie-Thérèse Ravanne pour le marteau. Et Vanessa Collin pour le javelot. Chez les hommes, on a Ulrich Mercure pour les 100 mètres, 200 mètres, Oliver Agathe pour les 100 mètres, Lucas Pierre-Louis pour les 400 mètres, Nicodème Flore pour les 400 mètres et Jameson Marianne, 800 mètres, Jérémy Momus pour les 1500 mètres, catégorie javelot, Lucas Milazar. Triple saut, on retrouve Alexandre Gentil et Hensley Perrine. Côté poids et disque, pour le poids, Stenio Noël et Bernard Baptiste pour le poids. Desjardins Prosper pour saut en hauteur et Thibault Agathe pour le marteau. Voilà, ces jeunes seront en action au cours de la JO. Et on aura tous les renseignements concernant leur préparation la semaine prochaine au cours de notre édition spéciale JO. Et puis, inter-école primaire qui finit marque la saison des vacances. Et oui, l'école Saint-Esprit-Orsier décroche la première place qui remporte la compétition sportive inter-école primaire qui s'est déroulée vendredi dernier devant l'école.

Le 2 Batatran, arrivé deuxième, et à la troisième marche du podium, revient à l'école Notre-Dame-de-Lourdes de Brûlé. Une belle journée pour les élèves. Et autre nouvelle sportive régionale et locale, habituée à défendre les couleurs de Maurice sur la scène régionale et continentale, Ziggy Agathe s'apprête à relever un nouveau défi dans sa carrière. Après avoir accumulé des expériences lors des championnats d'Afrique, des Jeux africains et des Jeux des îles de l'océan Indien, le boxeur de 24 ans, le jeu du Commonwealth à Glasgow, engagé dans la catégorie de moins 65 kilos, le pugiliste entend profiter de cette première participation pour se mesurer au plus haut niveau. Fort de son vécu face à des adversaires de différents horizons, il abordera cette compétition avec détermination afin de rivaliser avec les meilleurs et viser une place sur le podium. Et la Fédération mauricienne athlétisme a fait son choix pour les championnats du monde U20 aux États-Unis. Chloé Alexandrine défendra les couleurs mauriciennes dans l'épreuve reine qui est 100 mètres. Elle sera aux côtés des meilleures sprinteuses mondiales dans sa catégorie et profitera de ce niveau pour premièrement améliorer son record personnel et pourquoi pas aller chercher les vieux records de Delphine Camagnol qui date de 1998. Bonne chance sur le sol américain, Chloé. Et puis on parle de Christopher Sophie. Fort d'une saison remarquable par plusieurs sorties internationales, Christopher met désormais le cap sur les Jeux du Commonwealth à Glasgow 2026, qu'il découvra pour la première fois à 35 ans. Le lanceur du disque mauricien entend profiter de ce rendez-vous pour réaliser sa meilleure performance de la saison. Sa préparation l'a conduit à mesurer à des adversaires de haut niveau et des compétitions disputées en France. Il a également pris part au championnat d'Afrique organisé au Ghana où il a décroché une encourageante 5e place. Un résultat qui confirme sa capacité à rivaliser sur la scène continentale. Forte de cette expérience acquise, ces derniers mois, Christopher Sophie abordera des Jeux du Commonwealth avec ambition de confirmer sa régularité et de signer une performance de référence face à une concurrence professionnelle. Et puis parlons de Brandy Perrine qui figure parmi les para-athlètes de la team sélectionnée pour défendre les couleurs de l'île Maurice aux Jeux du Commonwealth à Glasgow. Elle possède déjà un parcours intéressant sur le plan international ou encore aux Jeux paralympiques et aux championnats du monde. Elle s'apprête désormais à découvrir les Jeux du Commonwealth, ce qui constitue une nouvelle étape très importante dans sa carrière. Et à ces Jeux, Brandy Perrine sera en action sur le 400 mètres et T54 dames. La para-athlète de 27 ans abordera ce rendez-vous avec confiance après ses bonnes performances réalisées en avril dernier au Grand Prix de Rabat au Maroc. Elle y a confirmé sa forme en signant des bons résultats sur les épreuves de 100 mètres, 400 mètres et 800 mètres. Un encouragement de taille avec ce nouveau défi. Et puis on parle du 400 mètres et pour Nicodème Flore, énorme gain de 2 secondes en un mois. Si le mot résilience était une personne, cela aurait dû être Nicodème. L'athlète de 21 ans a connu un début de saison compliqué pour diverses raisons, mais cela ne l'a pas empêché de s'entraîner et de répondre présent lors des différentes compétitions où il a concouru. Aujourd'hui, lors des MAA Series, le jeune athlète a frappé fort en courant sous le 55 secondes pour la première fois de sa carrière. Et dire qu'il avait franchi la barre de 56 secondes il y a tout juste 3 semaines ou au championnat de Maurice Senior avec un chrono de 55 secondes. Nommé capitaine de l'équipe masculine de Maurice pour le jeu du Commonwealth 2026, Winsley Gangaya abordera ce rendez-vous avec des avantages d'expérience et de responsabilité. Oui, c'est le nom choisi. À 22 ans, le judoka disputera sa 2e édition des Jeux après sa participation à Birmingham en 2022. Habitué aux compétitions régionales et
continentale. Le judoka mauricien nourrit de solides ambitions.

Il espère réaliser le parcours convaincante pour se rapprocher du podium. Pour préparer cet échange, Winsley Gangaya, moins 60 kilos, a multiplié les sorties internationales. Il a notamment participé au championnat d'Afrique disputé en avril à Nairobi, où il a franchi un tour avant d'enchaîner plusieurs tournois régionaux. Autant d'occasions d'affiner sa préparation et surtout de porter haut les quadricolores de son île. Vous avez sûrement entendu parler de ce jeune homme, ce jeune Mauricien Pascal Désiré, engagé à l'Open de France week-end dernier. Le hurdleur mauricien Pascal Désiré a terminé sa saison sur une bonne note en réalisant sa meilleure performance de l'année en série. Il réalise 14,44 et en demi-finale, il améliore son chrono à 14,37, se rapprochant ainsi de son record personnel qui est 14,34. Donc rendez-vous en 2027 pour d'autres résultats. Considéré comme l'étoile montante du sprint mauricien, Orphée Topiz est en passe de participer pour la première fois aux Jeux du Commonwealth. L'athlète de 20 ans poursuit sa progression lors du Athlé 91 Track Festival en juin dernier. Orphée Topiz, l'un des sociétaires en vue de Nantes Métropole Athlétisme, a signé deux records personnels sur le 100 mètres avec 10-24 et série puis 10-14 en finale. Et il a bouclé le 200 mètres en 21 secondes 3 centièmes. Quelques jours plus tard, au championnat du Grand S de Rennes, il a encore amélioré son record sur 200 mètres en 20 secondes 83 centièmes. Cette performance lui permet d'intégrer le cercle de rares Mauriciens passés sous la barre du 21 secondes. Et on le dit avec fierté, nos trailers qui sont à l'île de la Réunion ont fait d'excellentes performances lors du trail de la rivière des Galets. En tout cas, nous dire à nos trailers un grand bravo et surtout une salutation. Bien évidemment, tous les détails au cours de notre prochaine édition. Voilà ce qui marque fin à cette édition locale et régionale. Et je vous retrouve bien sûr pour un débrief pour la grande finale pour ce soir. Restez branchés.

Et oui, les amis, le jour tant attendu pour beaucoup d'entre vous qui a démarré depuis le mois de juin et qui finit compagnie de la radio, la télé, toutes les plateformes. Donc, qui finit avec Zut pour permettre Zut à gagner tout le score jour après jour, semaine après semaine. Et aujourd'hui, c'est définitif. C'est la grande finale contre l'Argentine et l'Espagne. Et aujourd'hui, les amis, nous pourrons le guetter

Ça a mal le parcours. De ces deux équipes, on commence avec l'Argentine. L'Argentine, jusqu'en finale, portée par un Lionel Messi phénoménal, auteur de 8 buts et 4 passes décisives, dont 2 contre l'Angleterre. En demi, Albiceleste rêve du 4e sacre. L'Argentine en finale ce 19 juillet. Vainqueur du groupe J, l'Argentine a ensuite écarté le Cap-Vert, l'Égypte, la Suisse et l'Angleterre. Lionel Messi a inscrit 8 buts depuis le début du tournoi, porté par un Lionel Messi, auteur d'une performance exceptionnelle. Et après une série de matchs à l'élimination directe passionnante, l'Argentine s'est qualifiée pour la finale de la Coupe du Monde 2026. Et la FIFA revient sur les moments forts de ce parcours. Alors que les hommes de Scaloni s'apprêtent à affronter la Rojas dans l'espoir de décrocher une 4e étoile. Allez, retour en arrière, phase de groupe. L'Argentine a affronté premier Algérie pour sa 200e apparition sous le maillot de l'Albicéleste. Lionel Messi s'est offert un spectaculaire triplé qui lui a permis d'égaler le record de 16 buts en Coupe du Monde, détenu jusqu'ici par Miroslav, un record qu'il a rapidement fait tomber. Et puis Argentine-Autriche, Messi a marqué un pénalty, mais ceci fut rapidement oublié après 2 nouveaux buts qui ont assuré la qualification de la phase pour l'élimination directe de son équipe et dont le record de buts en phase de finale pour la Coupe du Monde. Ce match a été disputé au stade de Dallas, c'était le lundi 22 juin à 12h avec un score final Argentine 2, Autriche 0. Les hommes de Scaloni ont complété leur parcours parfait dans le groupe J par une nouvelle victoire de Dallas face à la Jordanie. Giovanni Lo Celso a ouvert la marque sur coup franc. Lautaro Martinez a doublé la mise, puis Lionel Messi est entré pour ajouter sa pierre à l'édifice sur un coup franc. Ce match s'est déroulé le samedi 27 juin à 21h heure locale. Jordanie 1, Argentine remporte le match 3. Là, on est arrivé à la 16e de finale. Argentine 3, Cap-Vert 2. Au cours d'un match riche en suspense, l'Argentine a mené à 2 reprises grâce à des buts de Lionel Messi et Lisandro Martinez. Mais à chaque fois, les requins bleus sont revenus d'abord par Deroy Duarte, ensuite sur une frappe exceptionnelle de Sidney Lopez. Finalement, l'Albicéleste a toutefois trouvé la faille sur un corner de Messi en prolongation. Le match a été joué le 3 juillet à 18h heure locale et c'était au stade de Miami. 8e de finale. Ça, c'est match qui t'y tellement attendant dans le monde entier, hein, 8e de finale, qui affrontait l'Argentine et l'Égypte. L'Argentine semblait condamnée lorsque Mostafa Zico a donné une avance de 2 buts à l'Égypte à la 67e minute. Mais les champions sortants ont renversé la situation des manières spectaculaires grâce à Cristiano Ronaldo et Lionel Messi. Ces derniers, après avoir manqué au pénalty en début de match, a su se mettre dans cet échec pour porter à 9 sa série record des matchs consécutifs en tant que buteur. Une tête d'Enzo Fernandez dans le temps additionnel a scellé ce retour miraculeux. Le match était joué au stade Atlanta le mardi 7 juillet. Et oui, et c'est l'Argentine qui a remporté ce match 3-2 contre l'Égypte. Quart de finale maintenant. Lionel Messi est resté muet cette fois, mais il a été à l'origine de l'ouverture du score en tirant le corner repris par Alexis McAllis. Danny Hoy a ensuite remis les deux équipes à égalité en seconde période avant que l'expulsion de Brel Embelo n'offre à l'Argentine un avantage numérique pour la prolongation. Les champions du monde ont profité grâce à une superbe réalisation de Julien Alvarez avant que Lautaro Martinez ne cède.

définitivement leur qualification pour les demi-finales. Le match était joué au stade de Cannes, samedi le 11, Argentine 3, la Suisse 1. Angleterre, Argentine, après une petite heure de jeu au stade d'Atlanta, Argentine a concédé l'ouverture du score d'Anthony Gordon, ce qui a eu le mérite de la réveiller. L'Albicéleste a alors déroulé son jeu et fini par trouver la faille en toute fin de rencontre par Enzo Fernandez à la 85e minute, puis Lautaro Martinez dans le temps additionnel. Tous deux servis par l'inévitable Lionel qui en a profité pour reprendre la tête du classement du soulier d'or au bénéfice de ses passes décisives. Et oui, l'Argentine et l'Angleterre, un match qui s'est déroulé au stade Atlanta le mercredi 15 juillet et qui a fini par donner l'avantage à l'Argentine de Angleterre 1. Et pour ce soir, les hommes de Lionel Scaloni rêvent désormais de conserver leur couronne acquise au Qatar il y a 4 ans face à la France. Pour mesurer la magnitude de l'exploit, ce que serait-il ? Convient de rappeler que seulement 2 équipes sont parvenues à remporter 2 éditions consécutives dans l'histoire de la Coupe du Monde. L'Italie en 1934 et 1938, le Brésil 1958 et 1962. Pour cela, l'Argentine devra prendre le meilleur sur une équipe d'Espagne qui n'a concédé qu'un seul but dans ce tournoi. Alors, rendez-vous ce soir. Alors, dans quelques instants, on va également voir le parcours de l'équipe adverse.

Et oui, après l'Argentine, pour tout de suite, le parcours de l'Espagne. L'Espagne qui s'est qualifiée pour la deuxième finale de la Coupe du Monde de son histoire, grâce notamment à son jeu léché et à sa défense quasiment imperméable. Voici l'Espagne qui affrontera l'Argentine en finale ce soir. La Roja a remporté le groupe H, puis a écarté tour à tour l'Autriche, le Portugal, le Belgique et la France. Alors qu'elle a encaissé un seul but, Mikel Oyarzabal, son buteur, en a inscrit 5. Champion d'Europe en titre, l'Espagne s'est qualifiée pour la finale sans avoir connu la défaite et en réalisant notamment une démonstration magistrale face à l'équipe de France en demi-finale 2-0 avant sa finale de ce soir qui se tiendra au stade de New York, New Jersey, où la Roja visera un deuxième sacre mondial après celui de 2010. La FIFA revient sur son parcours sans faute pour cette Coupe du Monde de la FIFA 2026. Allez, allez, phase de groupe, Espagne a affronté au stade Atlanta le lundi 15 juin la Cap-Vert. Et oui, 0-0. L'Espagne a tiré à 27 reprises, mais n'a jamais trouvé le moyen de vaincre un Vozina inspiré. Même après l'entrée en jeu de Lamine Yamal et la tentative de Ferran Torres qui a terminé sur la transversale, ce match nul face à un début de Coupe du Monde a suscité quelques doutes, mais les exploits réalisés par les requins bleus apportent un nouvel éclairage sur ce résultat. Deuxième match, Espagne 4 et Arabie Saoudite 0. Entrée tardive dans le match face au Cap-Vert, Lamine Yamal a connu sa première titularisation en Coupe du Monde et n'a eu besoin que 10 minutes pour inscrire son premier but, devenant à 18 ans et 343 jours le deuxième plus jeune joueur espagnol dans la compétition. Mikel Oyarzabal a ensuite ajouté 2 buts. L'Espagne s'est ainsi largement imposée. Et puis, on a également en esprit le match Espagne-Uruguay. Le match qui s'est terminé 1-0, avantage pour l'Espagne. Après un match difficile et tendu face à une équipe uruguayenne qui se battait pour rester dans la compétition, l'Espagne a fait ce qu'il fallait pour remporter une victoire qui lui a permis de terminer en tête du groupe. Alex Beana a inscrit le seul but de la rencontre à la 42e minute, profitant d'une erreur de Fernandez Molcera. 16e de finale, Espagne 3, Autriche 0. La Roja est montée en puissance lors de ce match pour décrocher sa première victoire en phase de l'élimination directe pour la Coupe du Monde.

monde. Depuis son sacre 2010, Mikel a converti deux centres de marque, Cucurella et Pedro Porro, qui a inscrit son premier but en sélection. De son côté, en signant un cinquième match consécutif sans encaisser un but, Unai Simon a porté son invincibilité à 519 minutes en Coupe du Monde, battant ainsi le record de 517 minutes établi par l'Italien Walter Zinga en 1990. Le match s'est disputé au stade Los Angeles le 2 juillet. Huitième de finale, alors que l'Espagne a établi un record avec 6 matchs consécutifs et encaissé le but de la Coupe du Monde, Mikel Merino est entré en jeu pour marquer le but de la victoire dans le temps additionnel sur une passe décisive de son coéquipier Ferran Torres, lui aussi entré en cours de match. Ce but a rappelé celui inscrit en fin de match contre l'Allemagne lors de l'Europe 2024, qui avait également marqué après son entrée. Le match s'est terminé 1-0 en faveur de l'Espagne. Quart de finale était l'Espagne, Belgique 2-1 face à des Diables Rouges bien regroupés. Le Rojas est resté fidèle à son plan de jeu pour ce remake du quart de finale en 1986. 4 décennies après être incliné au tir au but, l'Espagne a pris sa revanche en ouvrant score par Fabien Ruiz, qui avait bien suivi une reprise de Dani Olmo repoussée par Thibaut Courtois. Ils ont quand même ensuite concédé leur premier et seul but sur une action conclue par Charles. Les Espagnols ont su faire la différence grâce à Mikel Merino, une nouvelle fois décisive sur le fil après être entré en jeu. Demi-finale, c'était la France et l'Espagne. C'est face aux Bleus que l'Espagne a sans doute livré sa prestation la plus convaincante de ce tournoi, irrésistible avec son habituel jeu de passe accompagné de pressing incessante et d'une robuste défensive de tous les moments. Elle a atteint l'impressionnante Armanda offensive du vice-champion du monde. Après avoir débloqué la marque sur un pénalty, Mikel Larroja a poursuivi son redoutable travail de sape contre des Français qui n'ont jamais trouvé les clés et ont perdu William Saliba sur blessure à la demi-heure de jeu. Cette domination ressentie, bien qu'atténuée par les statistiques, s'est concrétisée à l'heure des jeux pour un magnifique 1-2 entre Dani Olmo et Pedro Porro qui a scellé le score 2-0. Et les pronostics pour ce dimanche, l'Espagne n'est désormais qu'à un match du bonheur ultime. Elle s'est frayé un chemin jusqu'à la deuxième finale de son histoire de la Coupe du Monde. La première depuis 2010, où elle était montée sur le toit du monde en battant le Pays-Bas 1-0 en prolongation. Et sur l'inspiration André Iniès. Voilà, et dans quelques instants, qui, auditeur de Rodrigue FM, pensez justement lors la finale de ce soir? Toutes les réponses dans quelques instants avec ce petit micro-trottoir.

0: Et pour sa Coupe du Monde finale, les avis sont partagés. Nous n'avons qui peut soutenir l'Espagne, d'autres Argentine. Voici quelques réactions.
1: L'Argentine.
2: La finale est très attendue. Nous arrivons au moment qui nous fait attendre. Nous sommes fans de football, surtout pendant ce moment de Coupe du Monde. Là. Et donc, c'est une Coupe du Monde qui nous a beaucoup surprise, que nous trouvons beaucoup de bonnes équipes qui favorisent, qui finissent, ramassent bagages, il n'y a que deux autres défis bonheurs. Et donc, l'équipe qui met pressionnement pendant sa Coupe du Monde, là, c'est et, ben, l'équipe comme le Cap Vert qui nous permet de faire un joli, joli parcours, mais malheureusement, quand nous guettons l'expérience au niveau professionnel, nous primer. Donc, c'est qui. C'est qui t'y plie, il faut la donner ici, ne réussit pas ce cap pour la prochaine étape. Et donc, mon favori, depuis que nous sommes favoris, c'était l'Argentine. Et je trouvais qu'une équipe qui, même pas trop, gagne une grosse équipe, comme on disait dans ce pool, mais il réussit tracer. Et au fur et à mesure, et je trouvais qu'il y a Lionel Messi, le goût, qui fait un parcours exceptionnel. Et donc, mon pensée, je n'ai aucun du tout, là, c'est définitivement l'Argentine qui pourra encore être sa Coupe du Monde. Hein. Même si l'Espagne aussi, il y a beaucoup de banatou, il y a un joueur comme Yamin Yamal, et qui vraiment, c'est un joueur qui peut. C'est au niveau du football, mais pour ici, battre l'Argentine avec un Lionel Messi, il demande plus que ça. Il demande vraiment qu'on trouve, sans doute qu'on a remarqué, le 80 minutes, on trouve que c'est là qu'il met beaucoup d'équipes de fire, mais c'est là que l'Argentine capitalise sur les ressources, les récits amènent sa match jusqu'à la dernière minute de ban international. Il a trouvé ban joueur comme Martinez fait beaucoup de différence pour l'équipe argentine. Et donc, pour moi, c'est l'Argentine qui vous ouvre sa Coupe du Monde.

0: pronostic, donc on peut attendre un match qui est assez serré, peut-être qui est capable vers les prolongations. Donc on peut dire capable un 3-2 en faveur l'Argentine.
1: Ben, c'est un peu les deux, dans le sens que j'aime bien l'Espagne a bien joué et que Yamine Namal, c'est un peu la tendance, comment dire, pour ma jeune. Et moi, mon pli, c'est moi, toujours, mais si c'est resté un petit coup de cœur, parce qu'il pourra se faire songer, et vu que c'est son dernier mondial, ben, c'est un peu les deux partagés. Ben, c'est vraiment pour content l'Espagne gagner pour une fois, comme on dit, une équipe bien dynamique. Mais franchement, j'ai pas trop. Mon favori n'est pas là-dedans, mais moi, je pour un coup de cœur pour l'Espagne. Ben, c'est ça, on trouve. Tout le monde avait partagé, parce qu'il est beaucoup bien content, mais si, enfin, tout le temps, vous trouvez tout le monde qui supporte Ronaldo, donc pas en Argentine, de bien un peu espérer que l'Espagne gagne. Mais s'il reste toujours, comme on dit, le goat ben, du mondial, enfin, l'improuver, comme on dit, par l'expérience qui, même jusqu'à après 90 minutes, c'est toujours la surprise qui peut attendre. C'est ça, on trouve beaucoup plus pour l'Espagne, surtout les jeunes, bien contents, ça mine mal.
2: Voilà, les avis sont partagés et ben nous donnons rendez-vous la semaine prochaine et d'ores et déjà passez un bon moment entre amis, en famille ou en solitaire pour le match de ce soir. Prépare bien ce Bantianka et bien sûr attendez sagement pour savoir. Pour connaître le grand champion pour cette Coupe du Monde. Moi, je vous dirais un grand merci à tous nos partenaires qui viennent collaborer avec nous tout au long pour sa mondiale 2026. Merci à tout le monde qui vient collaborer à chaque semaine, fin de nouveaux résultats, fin de nouveaux updates, fin de nous, ben, zut, pour zut, c'est ça match-là. En tout cas, c'est toute une population, Rodrigue, qui finit avec nous, avec la MBC pour partager avec zut ce mondial. Et Zut Film Capav permet nous réalise sa banne différents programmes chaque dimanche lors du plateau sport. Merci et surtout rendez-vous la semaine prochaine, même heure sur même fréquence. C'était Miss Calamel pour votre tour d'horizon sportive. Que le meilleur gagne pour ce soir.

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1: Bonne nouvelle pour Rodrigue, une émission de l'MBC proposée par Cellule Communication Vicariat Apostolique de Rodrigue, présentée par Benoît Jolicoeur. Bonsoir et bienvenue dans notre émission. Moi bien content de retrouver vous autres pour passer ensemble un petit et un temps. Moi espérer que la semaine vienne bien passer et qu'ils soient toujours fidèles à l'écoute. Moi propose autres qui nous commence l'émission avec un peu la musique qui apporte un peu la joie et la gaieté dans nous la vie. Dans n'importe quelle situation que nous étions, n'importe quel événement que nous pouvons vivre, heureux ou malheureux, on nous prend un petit temps pour respirer et nous laisse bon Dieu prendre place dans nous la vie. Et c'est faire l'expérience pour ressentir sa présence qui vient joindre nous, dans nous la joie, comme dans nous la peine, dans nos souffrances et dans nos solitudes. Trouver dans ma vie ta présence, tenir une lampe allumée.

Quand nous ouvrons nos lisières autour de nous, nous trouvons énormément beaucoup du bien. Et il y a aussi du mal. Il y a arrivé qui, dans nos langages créoles, nous dit comme ça, mais ça a un bon dimoun, ça. Ou ça, il y a un mauvais dimoun. Et si nous ferons et nous guettons nos propres la vie en vérité, nous pouvons découvrir qui, dans chacun de nous, il y a du bien et il y a aussi du mal. Dans chacun de nous, il y a une grande capacité pour faire joli joli quelque chose, pour aider les autres, pour pardonner, pour vivre la solidarité, l'entraide, etc. Mais dans chacun de nous, il y a aussi potentiel pour faire le mal, pour blesser les autres, et rendre nos propres intérêts, montrer que nous plus forts et nous plus intelligents. Et dans l'Évangile, sa dimanche-là, Jésus parle de sa réalité la vie, quand le bien avec le mal l'y mélanger. On écoute un cantique interprété par Robert Lebel qui est nom pour titre « Le bon grain est livré ».

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Et c'est le père Gérard Sullivan qui ti en visite à Rodrigue sa semaine-là, qui pou commente l'Evangil pou nou. Mais pour tout de suite, mou proposot, nous écoutons une première partie d'une interview qui m'a fait réaliser avec Sœur Nathalie Bécard, une Française qui travaille au Vatican comme sous-secrétaire général de l'organisation du synode sur la synodalité que le pape François a lancé en octobre 2021. Sœur Nathalie, Tivine Maurice, pour une retraite annuelle, ban mon père, et lui fin profiter pour passer des jours à Rodrigue. Sœur Nathalie peut continuer de travailler directement avec le pape Léon XIV, quotidiennant pour responsabilité pour partout dans le monde pour suivre la mise en œuvre de ban recommandations du synode sur la synodalité. Aujourd'hui, nous pourrons l'occasion pour écouter ce premier partie interview que nous puissions faire connaissance avec Sœur Nathalie Bécard. Elle pourrait dire à nous l'objectif du synode et la semaine prochaine, nous pourrons continuer à causer avec lui et elle pourrait causer davantage sa visite à Rodrigue qui fut marquée par une rencontre de l'Assemblée pastorale qui tient hier dans Rodrigue College à Port-Mathurin.

0: Alors, nous avons aujourd'hui la joie de rencontrer ce Nathalie Bucca, qui est sous-secrétaire général du Synode sur la synodalité. Donc, ma soeur, vous êtes en visite à Rodrigue. D'abord, dites-nous quel est votre travail comme sous-secrétaire du Synode.
1: Voilà, oui, donc je travaille au secrétariat général du Synode au Vatican. Et le Synode, c'est un instrument, on va dire, consultatif au service du pape. C'est un fruit du Concile Vatican II. Quand le pape a besoin de réfléchir sur une question en écoutant la voix du peuple de Dieu partout dans le monde, représentée par ses évêques, il convoque un synode. Donc depuis Vatican II, il y a eu beaucoup de synodes des évêques sur différents thèmes. Et puis avec le pape François, il a développé encore plus cette écoute, non seulement des évêques directement, mais aussi plus largement du peuple de Dieu. Et donc en octobre 2021, il a convoqué un synode sur la synodalité qui a été un processus de octobre 2021 à 2024. Et nous, au secrétariat général du synode, on est une instance, une équipe directement au service du pape. Donc le synode est présidé par le pape, pour animer, accompagner tout ce processus, donc organiser les différents synodes. Et puis aujourd'hui, on a aussi cette mission de promouvoir la synodalité et donc d'aider à partout à voir comment on peut mieux marcher ensemble à l'écoute de l'Esprit-Saint pour que l'Église remplisse mieux sa mission. Voilà, alors c'est ça qu'on essaye de faire à Rome dans l'équipe où je suis.
0: Alors vous êtes de France et comment vous avez atterri à Rome?
1: Oui, alors c'est une grande surprise parce que jamais j'aurais imaginé ça. Donc moi je suis effectivement française, je suis religieuse Xavier, c'est une congrégation qui se réfère à la spiritualité de Saint Ignace de Loyola. On est assez proche des jésuites et pendant quasiment 30 ans, j'ai eu des missions au service des jeunes de bien des manières, de la pastorale des jeunes, la pastorale des étudiants, et puis les évêques de France m'ont appelée à être directrice du service national pour l'évangélisation des jeunes et pour les vocations. Et quand j'étais directrice de ce service, le pape François a convoqué un synode sur les jeunes. Il a annoncé ce synode en octobre 2016 et l'assemblée du synode des évêques sur ce thème, comment évangéliser les jeunes, comment accompagner les jeunes, comment les aider à découvrir leur vocation. De par mes responsabilités donc à la conférence des évêques de France et toute mon expérience dans la pastorale des jeunes, on s'est retrouvé avec ce service à animer la préparation du synode.

0: Synode des jeunes pour la France. Et puis, le secrétaire général du synode m'a du coup aussi impliqué pour des étapes de préparation à Rome. Et du coup, le pape François m'a nommé au synode des évêques sur les jeunes en octobre 2018 pour être à l'époque ce qu'on appelait auditrice, c'est-à-dire les auditeurs aux côtés des évêques qui participent au synode, mais à l'époque ils n'avaient pas le droit de vote. Et c'est d'ailleurs là que j'ai découvert Rodrigue, puisque je me suis retrouvée avec l'évêque de l'époque, Monseigneur Alain Harel. Et c'est suite au synode des jeunes que le pape François m'a nommée d'abord consultrice. Alors les consulteurs pour les instances au Vatican, c'est un peu des experts qu'on appelle quand on a besoin, mais ce n'est pas une mission à plein temps. Et puis en février 2021, j'ai reçu la grande surprise d'être nommée par le pape François sous-secrétaire au secrétaire général du synode des évêques. Donc sous-secrétaire, ça veut dire en gros numéro 2, pour travailler avec le secrétaire général, qui est toujours l'actuel, le cardinal Mario Grech. Et en vue de ce synode sur la synodalité, le pape François, pour la première fois, a décidé de nommer non pas un sous-secrétaire, qui auparavant avait toujours été un évêque, mais deux ensemble, donc un autre qui était évêque et moi comme religieuse et comme femme. Voilà, pour montrer aussi l'importance à travers les synodes d'impliquer tout le monde et d'écouter tout le monde.
1: Donc au sous-secrétariat, vous aviez la responsabilité de faire des documents pour préparer ce synode.
0: Oui, voilà. Donc le secrétaire général du synode, il aide à la préparation et notamment à la rédaction de tous les documents qui accompagnent les différentes étapes du synode. Alors le premier document sur lequel on a travaillé, c'est ce qu'on a appelé le document préparatoire du synode, qui a été publié au moment de l'ouverture du synode, qui s'est faite à Rome en octobre 2021, le 9 octobre, avec le pape et des représentants de tous les continents. Mais ce qui était nouveau dans ce synode, et je voudrais insister là-dessus, c'est la première fois dans l'histoire de toute l'Église qu'un synode a été convoqué pour tous et pour toutes. Et c'est pour ça qu'avec ce synode, il y a eu l'idée que ça démarre dans tous les diocèses et qu'après l'ouverture à Rome, il y a une célébration d'ouverture dans chaque diocèse du monde et qu'il y ait toute une consultation à la base, dans les paroisses, dans tous les vicariats apostoliques et les diocèses. Et c'est là où Rodrigue s'est mis en marche, comme d'autres. Et puis, une fois qu'on a reçu le fruit de toutes ces consultations locales, on a écrit à ce moment-là un document qui a été un peu la synthèse des synthèses pour la deuxième étape du synode qui était au niveau continental. Et puis après, quand on a reçu les synthèses, les documents finaux des 7 assemblées continentales pour le synode, on a préparé les documents pour les assemblées romaines. Il y en a eu 2 en octobre 2023, en octobre 2024. Et à chaque assemblée, il y avait un instrument de travail, un document de travail. Et puis tout ça, tout ce processus à chaque fois d'écoute, de discernement avec les documents, mais au-delà des documents, c'est une expérience d'écoute et de discernement, a abouti à la fin du synode en octobre 2024 à Rome, à ce qu'on ait réussi, alors imaginez, tous ensemble, hein, avec 365 membres du synode, 2/3 d'évêques et pour la première fois, 1/3 de non-évêques avec aussi droit de vote. Et on a abouti à un document final que le pape François a approuvé immédiatement pour que ça devienne maintenant un document officiel de l'Église qui donne des orientations à mettre en œuvre dans toutes les églises locales. Voilà, et c'est pour ça d'une certaine manière que je suis là, parce que l'enjeu c'est que ce document ne reste pas un document, mais qu'on voit dans chaque contexte eh bien, comment avancer dans ce marché ensemble, qu'est-ce qu'il faut mettre en œuvre concrètement, comment être plus co-responsable de la mission de l'Église là où nous sommes.

0: Alors parlez-nous maintenant de ce synode où tous les évêques se réunissent ensemble. Vous étiez là, vous êtes dans cette ambiance. On a vu des photos avec des évêques en table ronde. Comment ça s'est passé?
1: Alors ça a été une expérience merveilleuse. Hein. Imaginez d'abord quand on est dans une assemblée du synode des évêques à Rome, là comme on était en octobre 2023, en octobre 2024, et comme je l'avais vécu aussi au synode des jeunes, vous avez des évêques et des non-évêques qui représentent toute la diversité des continents, des pays, des conférences épiscopales, et qui parlent pas seulement

0: en leur nom propre, mais qui partagent la voix du peuple de Dieu, de là où ils viennent. Et donc, un synode, vous entendez les préoccupations, les joies, les difficultés, les réflexions qui viennent de cette diversité de contextes. C'est très incarné, en fait. Et en même temps, c'est pas une assemblée parlementaire, c'est très enraciné dans la prière. Un synode s'ouvre toujours par une eucharistie d'ouverture avec le pape qui préside le synode et se termine par une eucharistie. Et puis les journées sont rythmées par la prière, par le silence. Et puis sur ces tables rondes, on avait à la fois des temps en plénière et des temps en petits groupes. Et donc s'il y a un mot pour parler de l'expérience, c'est une expérience très profonde qui vous transforme. Parce que chacun, on arrive avec sa propre expérience d'église et puis vous entendez les autres, comment l'Esprit Saint travaille dans d'autres contextes. Ça vous fait changer votre vision sur un certain nombre de sujets. Et puis avec tout ça, on essaye de créer du consensus. Et c'est pas rien, hein, parce que voilà, on a des expériences très diverses. Et donc tout ça construit la communion. Et à la fin d'un synode, moi je l'ai éprouvé de manière très forte à chaque fois, il y a une immense joie, on sent la communion, l'unité, mais aussi dans et par la diversité. Donc c'est une expérience très très enrichissante et où on apprend les uns des autres et où finalement on fait l'expérience du Christ qui marche vraiment à nos côtés. Voilà, une image qui me vient pour parler de l'expérience du synode, c'est comme si on était les pèlerins d'Emmaüs et Jésus marche à nos côtés sur le chemin d'Emmaüs et ça nous transforme.
1: Et avec en vue aussi une mission énorme à accomplir.
0: Oui, c'est-à-dire que ce qu'on a compris, c'est que pour que l'Église, dont la mission, hein, c'est d'aider chaque homme, chaque femme partout dans le monde à découvrir Dieu, à rencontrer le Christ et par là à trouver un chemin de vie. Et en même temps, la mission de l'Église, c'est d'être au service de l'unité de la famille humaine. C'est une Église qui construit des ponts, qui se fait proche des plus pauvres, qui est à l'écoute de chacun, qui essaye d'être accueillante. Eh bien, si on vit tout seul, où on porte tout seul cette mission, on ne va pas aller très loin. Si tous les baptisés comprennent que chacun est important, chacun a un rôle à jouer, qu'on doit être co-responsable de la mission de l'Église, eh bien, on va porter beaucoup plus de fruits. La pêche va être meilleure que si on agit tout seul. Et donc, tout ce synode, il nous invite aujourd'hui un peu à un nouveau style d'église, alors qui se vit déjà hein, dans beaucoup de lieux, même à Rodrigue, vous partez pas de rien, qui est d'être, quel que soit notre rôle, quelle que soit notre vocation, que l'on soit jeune ou âgé, qu'on soit homme ou femme, qu'on soit laïque, religieux, religieuse ou prêtre, on est tous d'abord des baptisés, appelés à vivre des relations de fraternité. On est frères et sœurs en Christ et c'est ensemble qu'on doit porter la mission. Et l'idée aussi, c'est que dans une église synodale, personne ne décide tout seul. Parce que si, face à des très grands problèmes, par exemple, je prends l'exemple qu'on vit partout dans le monde, que vous vivez aussi à Rodrigue, face au changement climatique, face à tous les problèmes écologiques, comment trouver les chemins pour préserver notre maison commune et ne pas la détruire? Eh bien, c'est personne tout seul qui a la réponse. Il faut se mettre ensemble dans cette attitude de collaboration, de coopération. Et donc, ça demande de développer des processus de décision qui soient beaucoup plus participatifs, où tout le monde peut contribuer et surtout où on décide non pas selon ses petites lunettes, mais selon ce que l'Esprit Saint nous dit. Et donc, tout le but d'un synode, c'est de se mettre à l'écoute de l'Esprit, voilà, comme je le dis, pour porter davantage de fruits pour la mission qui est d'aimer et servir les autres.
1: Sœur Nathalie, merci beaucoup. Nous allons vous retrouver la semaine prochaine pour parler plus de votre visite à Rodrigue. Donc, rendez-vous la semaine prochaine.

On a le plaisir maintenant pour accueillir le Père Gérard Sullivan qui proclame et commente l'Évangile, sa 16e dimanche ordinaire là pour nous.

Évangile de Jésus-Christ selon saint Matthieu. En ce temps-là, Jésus proposa cette parabole à la foule. Le royaume des cieux est comparable à un homme qui a semé du bon grain dans son champ. Or, pendant que les gens dormaient, son ennemi survint, il sema de l'ivraie au milieu du blé et il s'en alla. Quand la tige poussa et produisit l'épi, alors l'ivraie apparut aussi. Les serviteurs du maître vinrent lui dire : Mais Seigneur, n'est-ce pas du bon grain que tu as semé dans ton champ ? D'où vient donc qu'il y ait de l'ivraie ? Il leur dit : C'est un ennemi qui a fait cela. Les serviteurs lui disent : Veux-tu donc que nous allions l'enlever ? Il répond : Non. En enlevant l'ivraie, vous risquez d'arracher le blé en même temps. Laissez-les pousser ensemble jusqu'à la moisson. Et au temps de la moisson, je dirai au moissonneur : Enlevez

D'abord livrée, liez-la en bottes pour la brûler. Quant au blé, ramassez-le pour le rentrer dans mon grenier. Il leur proposa une autre parabole. Le royaume des cieux est comparable à une graine de moutarde qu'un homme a prise et qu'il a semée dans son champ. C'est la plus petite de toutes les semences. Mais quand elle a poussé, elle dépasse les autres plantes potagères et devient un arbre, si bien que les oiseaux du ciel viennent et font leur nid dans ses branches. Il leur donna une autre parabole. Le royaume des cieux est comparable au levain qu'une femme a pris et qu'elle a enfoui dans 3 mesures de farine jusqu'à ce que toute la pâte est levée. Tout cela, Jésus le dit aux foules en parabole, et il ne leur disait rien sans parabole, accomplissant ainsi la parole du prophète. J'ouvrirai la bouche pour des paraboles. Je publierai ce qui fut caché depuis la fondation du monde. Alors, laissant les foules, il vint à la maison. Ses disciples s'approchèrent et lui dirent : Explique-nous clairement la parabole de livrée dans le champ. Il leur répondit : Celui qui sème le bon grain, c'est le Fils de l'homme. Le champ, c'est le monde. Le bon grain, ce sont les fils du royaume. L'ivraie, ce sont les fils du mauvais. L'ennemi qui l'a semé, c'est le diable. La moisson, c'est la fin du monde. Les moissonneurs, ce sont les anges. De même que l'on enlève l'ivraie pour la jeter au feu, ainsi en sera-t-il à la fin du monde. Le Fils de l'homme enverra ses anges, ils enlèveront de son royaume toutes les causes de chute et ceux qui font le mal. Ils les jetteront dans la fournaise. Là, il y aura des pleurs et des grincements de dents. Alors les justes resplendiront comme le soleil dans le royaume de leur Père. Celui qui a des oreilles, qu'il entende. Clamons la parole de Dieu.

D'abord, le bon gré et la mauvaise herbe, nous dit Jésus, c'est en permanence dans le monde et en permanence dans nos propres la vie. Et à chaque fois que nous, en tant qu'humains, à travers l'histoire de l'humanité, nous essayons de purifier une situation, purifier un groupe, purifier une culture, purifier une religion, à chaque fois, nous réalisons, nous constatons qu'ils nous massacrent. Quand Hitler a purifié la race allemande, il invente le nazisme. Il tue plus que 6 millions de monde pour lui purifier une race. Et dans un pays communiste, et non, bon exemple aussi, que ce soit chez Mao, que ce soit Pol Pot dans les autres pays de gauche, à chaque fois qu'ils ont purifié l'idéologie, ils ont tué du monde, ils ont massacré du monde. Donc pour moi, il est intéressant que l'évangile, que Jésus dit, mais nous pas faire ça, autres. Pas faire ça, aux paroles purifiées, laisse à la fin des temps le Fils de l'homme. Il peut venir avec son collaborateur, ben non, je peux dire ici, une image. Lili pour faire le tri. Lili pour purifier, parce qu'il connaît qui s'en a pour purifier. Comment

nous ne nous pas connaît. Chaque fois qu'il nous sait faire dans nos propres vies. Nous, moi, en général, dans différents groupes sociaux, mais dans mon propre vie. Maintenant, nous faisons bon quelque chose, une bonne manière de vivre, mais aussi, moi, aussi ma tendance malsaine, ma tendance mauvaise. Et je peux vivre avec ça. Je me rappelle, quand je finis de donner prête, je me disais, mais comment dire, je ne sais pas qui faire, je me pensais, comment dire, dans la tête quelque part, l'ordination, c'était comme une espèce, coup de baguette magique. Tout mon bon défaut, tout mon bon mauvais tendance, tout mon péché, tu peux disparaître avec l'ordination. Et mon corps toujours rappelle tristesse. Ce qui m'a gagné quand j'ai découvert que je suis capable de continuer à faire bêtises, continuer à faire péché, continuer à vivre travers, continuer à gagner ma relation travers à Dimoun, blesse Dimoun. Et ça, il bien choqué moi. Parce que moi, je ne sais pas qui fait dans la tête, qui parle. Un de mon père, sur la vitrine transformée, il n'est pas capable de faire maintenant des choses travers. C'est faux. Et 55 ans après de sacerdoce, m'ont réalisé, bon, à l'époque, moi, je suis vraiment triste et choqué. Ben, mon apprendre à vivre avec ça, parce que mon apprendre aussi, que le Seigneur est content en moi comme on m'était. Il est content en moi avec mon capacité, mon compétence, mon richesse d'être humain. Moi, non, ma richesse. Moi, pas. Bon, on dit qu'il est créé. Moi, il m'a créé une poubelle. Il n'est pas créé un tafimier. Mais il crée aussi, donc, un être humain avec des choix. Souvent, on dit la tentation, il tombe dans la tentation. Pour moi, la tentation, c'est le choix entre le bien et le mal. D'ailleurs, il y a un passage dans la Bible quand Moïse, dit à Moïse, moi, demande-toi le bien et le mal, la vie et la mort, la bénédiction et la malédiction. Toi qui viens choisir. Si tu veux choisir telle direction, dans la bonne direction que tu peux construire toute la vie, moi, ça va toi. Moi, pas comprendre toi. Si tu choisis l'autre chemin, tu peux casser ta figure, tu peux le craser contre Mirail. Souvent, nous disons, bon Dieu, pignez-nous, quand nous faisons des affaires à travers, bon Dieu, pignez-nous. Moi, je dis, non, souvent, soit qu'il nous fait, c'est même qui pignez-nous plus. Bon Dieu, il n'y a pas besoin de pignez-nous. Mais il dit, nous, tu nous choisir ça, moi, je sois libre. C'est ça la liberté. Il donne nous liberté. Thomas, dans une bonne direction, moi, commence en toi. C'est pas facile de marcher dans la bonne direction. Mais mon pas compagne, toi. Faire de là pour l'eau, mais mon aide-toi, ça y est, te fardeau. Pas dire, il pousse ça fardeau dans mon place. Aide-toi, ça y est, te fardeau. Ça y est, ton problème. Ça y est, ton PC. Aide-toi. Moi, toujours, elles affaires, je termine par là, elles affaires qui nous ont vraiment, tous moi, vraiment, donne-moi une source d'espérance. C'est le dimoun dans l'évangile qui est traité de Satan et par Jésus lui-même, c'est Pierre. Pénaman pharisien, pénaman les autres, les très autres hypocrites de menteurs. Mais Pierre, c'est le dimoun dans l'évangile qui est traité de Satan et pas par n'importe qui, par Jésus lui-même. Or, ça qui tous moi, c'est l'India Pierre, parce que, qui fait une traite Pierre de Satan, parce que Pierre India a une bonne réponse catéchiste. Tu es le fils du Dieu vivant, le Messie. Bon. Jésus dit, tu prends qui te peut dire. Alors qui parie moi. Et quand Jésus fait une description sur le parcours, sur crucifixion, sur la mort, sur. Puis il dit non, Seigneur. Nous ne pouvons pas une affaire comme ça. Et là, Jésus dit, il passe derrière moi, Satan. Mais ce qui est intéressant, moi, ce qui touche moi, c'est qu'après sa résurrection, il n'est pas là, rentre quand les autres retournent à la case maman. Il prend ça même, ça man hypocrite, man Satan, man vendu, man vendé, man capot. Il prend ça qu'il continue à faire ce déguisage. Et le premier de toute la bande, il est le premier pape, il n'est pas là à redonner l'autre, il ne choisit Pierre. C'est avec Pierre qu'il fait ce premier pape. Donc pour moi, c'est une expérience. Donc, laisse bon Dieu faire ce travail. Quand nous retrions dans le monde, quand nous retrions dans nos propres vies,

pas fait ça. 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

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C'est avec ça quelques nouvelles qui sont dans la paroisse La Ferme, Saint-Gabriel et Pau-Maturin que nous arrivons à la fin de nos émissions pour aujourd'hui. Merci pour votre attention et votre fidélité à l'écoute. Avant de nous séparer, j'ai envie de transmettre mon bonjour à tout le monde qui est malade et un grand monde qui n'est pas capable de déplacer. Sans oublier nos bons camarades qui dans la prison prêtent la gueule. Je souhaite tout qui peut écouter nous. Passe une très bonne semaine. Bonne soirée. Au revoir et à dimanche prochain.

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2: Et qui fait vous penser l'Argentine, justement, il a un meilleur sens que l'Espagne?
3: Enfin, moi, j'ai bien joué et j'ai beaucoup la chance aussi.
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1: On compte en Espagne, champion d'Europe. Champion du monde encore.
0: Tantôt, Lamine Yamal prend le meilleur au Lionel Messi.
1: Oui.
0: Disco.
1: Bien.
2: L'Espagne.
0: Allez, dis-moi qui fait une choisir l'Espagne.
2: Et l'Espagne, premièrement, compte en son culture, son pays. Et Lamine Yamal.
0: Kisco.
2: Non, Lien, c'est vous-même.
3: Argentine.
0: Qui fait une choisir alors?
3: Ben, parce que c'est une équipe qui il y a beaucoup de qualité. Hein? Après, une compétition pareille, tout le temps, les boutiques sont différentes.
4: On préfère l'Espagne.
5: L'Espagne.
0: Et qui fait l'Espagne?
5: Ben, les mêmes qu'il faut.
0: L'Espagne, là,
6: l'Espagne.
0: Qui fait l'Espagne?
6: Ben, dans ce jeu.
0: Ouais. Ou jouer l'Espagne, là, qui a mis ça à l'Argentine, et après, tout ce qui nous vit dans la Coupe du Monde.
6: Ouais, 1-0.
7: Maurice est venu.
0: Allez, dis-nous, l'Espagne ou l'Argentine donc?
7: Argentine.
0: Combien? Qui score?
7: Dien.
0: Dien l'Argentine. Qui fait l'Argentine?
7: Je suis content de l'équipe là. Oui.
0: Lionel Messi?
7: Oui.
0: L'Espagne ou l'Argentine?
8: Argentine.
0: Allez, dis-moi, qui fait ou fait support l'Argentine?
8: Non, mais il y a une équipe, moi, une équipe favori. Il y a un peu fou, comme moi. Mais nous deux, ça, comme si, il y a un qui n'a pas gagné.
9: Moi, l'Espagne. 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
9: Moi, je ne préfère aucun joueur. 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

0: 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Programmation.
1: Merci beaucoup, Christiana Perrine. Alors, est-ce qu'il y a un pronostic pour ce match entre l'Argentine et l'Espagne là?
0: Alors, pour dire, bon, l'équipe est finie sortie de la Coupe du Monde, malheureusement. Et pour dire, bon, nous disons en faveur de l'Espagne, 1-0 ou DN.
1: D'accord. Et bien, en tout cas, merci pour toute cette information là. Donc, nous souhaitons une excellente soirée et d'ores et déjà une très bonne semaine.
0: Merci Stéphane, sans oublier qu'il me doit un verre.
1: Merci beaucoup.
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18h passées de 16 minutes sur les ondes de Rodrigue FM. À nous passe tout de suite à ce bien annoncé communiqué en commençant par la lecture de cet avis de lycée.

on nous prie d'annoncer le décès de M. Luis Fernando Romuald, Fernando Romuald, aussi connu sous le nom de Roger ou Roger. Il était âgé de 27 ans, ex-habitant de Gravier, décès survenu à Maurice. Le convoi mortuaire sortira de chez son père, Luis Ferdinand Romuald, aussi connu sous le nom de Dina, à Gravier. La date et l'heure des funérailles vous seront communiquées ultérieurement. À la famille affligée par ce deuil, la MBC présente ses plus vives sympathies.

0: 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Alors, je propose qu'il nous passe tout de suite à notre page météo de ce soir.
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0: Communiqué de la météo pour Rodrigue, émis à 16h30 en ce dimanche 19 juillet.

2026. Situation générale, un courant d'air léger circule sur la région. Prévision pour les prochaines 24 heures, il fera beau durant la nuit, mi-couvert avec des ondées occasionnelles demain matin. La température minimale variera entre 18 et 20 degrés Celsius. Des développements nuageux temporaires sont attendus dans l'après-midi avec la possibilité de quelques averses localisées. La température maximale variera entre 26 et 28 degrés Celsius et sera supérieure à la moyenne par environ 2 degrés Celsius. Vent léger et variable soufflant du secteur est environ 10 km par heure à partir de demain. Et en ce qui concerne l'état de la mer, elle sera agitée au-delà des récifs avec des houles du sud de l'ordre de 2 mètres. Alors la pluviométrie durant les dernières 24 heures est comme suit. 0,0 mm de pluie enregistrée à Pointe-Canon et Pleine-Corail et 0,2 mm de pluie enregistrée à Patate, Théophile. Pour nos amis pêcheurs et plaisanciers, voici pour tout de suite vos horaires marées. Marée haute demain 4h09 et 16h32, marée basse à 22h15 et demain 10h22. Le soleil nous a dit au revoir ce soir il y a 55 minutes à 17h25 pour nous dire bonjour demain matin à 6h20. C'était votre communiqué de la météo selon la station météorologique de Vaquois.

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Bonsoir à tous, bonsoir à toutes. J'espère que vous allez bien et que vous passez un agréable début de soirée en notre compagnie. Et pour ma part, c'est avec un immense plaisir qui me retrouve vous êtes l'émission Fenêtre sur la semaine. Côté là, nous pouvons un petit guide. Bonne journée mondiale qui pourrait non durant la semaine. Peut-être qu'on a un petit guide d'actualité. Et bien sûr, vous êtes capable d'envoyer nous un message, vous êtes capable de téléphoner nous. Et le numéro à retenir pour un message, c'est le 5-251-60-63. 5-251-60-63, si jamais vous avez envie d'écouter, ou bien si jamais vous avez envie de saluer un dimon en particulier. Et bien sûr, si jamais vous avez envie de téléphoner, le numéro à retenir, c'est le 83-14-444. 83-14-444.

Et oui, l'actualité qui dominait par la Coupe du Monde, donc la finale de la Coupe du Monde qui oppose l'Espagne à l'Argentine à partir 11h à New York. Donc, monsieur, il y a beaucoup de monde qui attend sa finale avec impatience, d'autant qu'il dans le journal, Christian Aperin, tu peux dire nous, qu'il y a beaucoup de fans de football qui disent que c'est l'Espagne qui prend un ascendant, d'autant que l'Espagne, depuis qu'il y accède à la phase à élimination directe. Donc, nous trouvons que l'Espagne, il y a une certaine mouvance, une certaine détermination. Et ça se ressentit dans ce jeu, surtout quand nous guettons la demi-finale qui oppose lui à la France. Et par contre, l'Argentine, donc le tenant du titre, donc lui aussi, il y en a beaucoup à prouver. D'autant que si l'Argentine gagne sa Coupe du Monde là, donc beaucoup de spécialistes, surtout beaucoup de fans, pour dire que le débat du GOAT, il peut clore la même côté là.

Messi pour sur la plus haute marche du podium. Alors, qui de la Roja ou de l'Albi Céleste pour gagner la Coupe du Monde? Donc, pour le savoir, rendez-vous à 23h pour Get sa match d'anthologie. Et moi, mon propos, c'était qu'il nous restait toujours dans le mood de la Coupe du Monde. Donc, mon propos, c'était une santé de Nelly Furtado qui appelle tout simplement No Place Like Home. Très bonne écoute et très bonne soirée à tous.

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Maintenant place à faire nos bilans.

C'était faire nos bilans tout spécialement dédiés à Arlette du côté de vainqueur. 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Donc, pour continuer avec l'émission Fenêtre sur la semaine.

C'était Azor avec ce titre Liberté, 18h passées de 42 minutes sur les ondes de FM. Et pour tous nos auditeurs auditrices qui fait rejoindre nous, bonsoir. C'est l'émission Fenêtre sur la semaine jusqu'à 20h.

Alors, on nous fait recevoir un message. 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On vous faire un coucou pour la famille Louis, Marianne du côté de Citron de Nice. Et moi, je suis content qu'ils vous sentent santé. Dance with my father again. 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

C'était Tennessee Whiskey de Chris Stapleton, donc qui m'a permis à Ban Ki-moon, surtout Ban travailleur, donc capable de passer une excellente soirée, une santé bien, bien smooth pour permettre que dimanche soir passe dans meilleures conditions possibles. 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Dance with my father again de Luther Vandross. 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

Voilà, c'était Dance with My Father Again de Luther Vandross, tout spécialement dédié à Grace. J'espère que ça lui fait plaisir. Et bien sûr, si jamais vous avez envie d'un santé en particulier, pas hésiter à envoyer un message sur le 5-251-6063. 5-251-6063. Bien, vous êtes capable de téléphoner nous aussi, le 83-14-444. 83-14-444. Alors, nous arrivons à 18h passées de 53 minutes. Alors, une spéciale dédicace pour la prochaine chanson. Donc, c'est spécialement dédié à tout ban travailleur qui toujours paye à 100% dans ce qu'ils peuvent faire, que ce soit en tant que frontliner, et non, peut-être qu'ils travaillent plus eux-mêmes. On nous pense particulièrement ban travailleur qui sur la route en ce moment, qui paye à le travail, bien, qui saute travail. Alors, à tout, nous souhaitons un excellent dimanche et surtout, paraître quoi dans votre rêve, paraître quoi dans votre capacité. Non, l'écoute sa santé de journée. Don't stop believing.

Don't stop believing. Et oui, c'est le message ce soir à tout un travailleur. Bon courage à tout. Garde la détermination et toujours pense loin, pense devant et surtout toujours donne les moyens pour accomplir cette bonne rêve. Alors justement, donc pendant que je fais passer la chanson de Journey, donc nous recevons un message de Violette, donc qui peut écouter nous du côté de Malartic, qui dit Manu, une santé de Pussycat, c'est Mississippi, pour faire lui plaisir. Donc nous pour mettre sa santé là, tout spécialement pour lui. 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

Mais c'est ces pieds de Pussycat, tout spécialement dédié à Violette du côté de Malantic. À noter que Pussycat, qu'on nous a ni pissant en anglais, donc nous pensons que c'est un groupe anglais. 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Alors ça c'est une santé qui, obviously, qui m'a bien connaît et qui vous fait plaisir à tous les amoureux ce soir. C'est une santé de Billy Ocean qui est simplement intitulée Suddenly.

Ah, c'était Suddenly de Billy Ocean, tout spécialement dédié pour ma tante Angélique, ainsi que sur la famille qui écoute nous, et bien sûr à tous les amoureux qui écoute nous en ce dimanche, qui sont tout seuls, peut-être qu'ils sont en train de causer, ils écoutent radio, peut-être qu'ils ont fait une séance de câlin, donc quoi qu'il en soit, à tout bon amoureux, donc nous souhaitons une excellente soirée et un excellent moment.

19h passé de 8 minutes, il a mon propos de qui nous a été ensemble, qui est une journée mondiale, nous pour célébrer en ce dimanche. Nous pouvons connaître un peu qui est un grand rendez-vous, surtout en matière de journée mondiale, cette semaine qui vient. Alors, nous pour débuter demain, lundi 20 juillet 2026, que nous pour célébrer la Journée internationale de la Lune. Alors, sa date-là, il célébrait le premier pas de l'homme sur la Lune lors de la mission Apollo 11 en 1969. Et oui, c'est Neil Armstrong qui était le premier homme pour poser sous les pieds à l'eau la Lune et qui utilisait la phrase célèbre « Un petit pas pour l'homme, mais un pas de géant pour l'humanité ». Et oui, c'est la journée mondiale là, tout spécialement pour sensibiliser le public à l'exploration et à l'utilisation durable.

capable de notre satellite naturel, d'autant qu'il, comme je t'entendais dans le journal, donc Maurice signe un protocole Artemis qui permet l'exploration spatiale ensemble avec plusieurs pays africains.

aussi demain, donc demain, lundi 20 juillet, donc nous pour célébrer aussi la journée mondiale du jeu d'échecs. Alors ça, la journée-là, l'instituer, ça date-là, pour célébrer la fondation de la Fédération internationale des échecs, donc il y a comme acronyme FIDE, en 1924. Alors ça, la journée Anifa nous rappelle comment ça se fait millénaire qui favorise l'équité, l'inclusion et surtout le respect mutuel et le développement de bonnes capacités stratégiques que de bonnes enfants et que de bonnes les autres tranches d'âge humains. Alors là, nous pousse vers le samedi 25 juillet, quand nous célébrons la journée mondiale de prévention de la noyade, qui est proclamée par l'Organisation des Nations Unies. Alors, ça, la journée-là, elle vise à mettre en lumière les conséquences tragiques des noyades, qui représentent une parmi les principales causes de décès accidentels dans le monde, et surtout pour promouvoir une solution de sécurité aquatique concrète. Bien sûr, un an les heures de la journée, comment la journée internationale pour le bien-être des juges, alors un coup de projecteur, sur la santé mentale et surtout les conditions de travail des professionnels de la justice, et souvent se confrontent à une charge mentale qui est très très intense, d'autant qu'ils étaient dans la responsabilité, la lourde responsabilité pour infliger une peine à tout un monde qui peut-être commet un crime et aussi pour aussi donne une sentence aussi à Bandimoun qui commet une offense qui plus ou moins pas grave ou grave de dépend la gravité de sa acte qui Bandimoun commet. Et bien sûr, nous pour célébrer aussi la journée internationale des femmes et des filles d'ascendance africaine. Et oui, donc c'est une célébration essentiellement dédiée à Ban Madame et ban Tifi d'ascendance africaine, et je tout me pense à nous, ban Rodriguez qui bien met en valeur cette racine africaine, et c'est une occasion pour reconnaître ban droit la culture et surtout ban réalisation de ban madame afro pendante à travers le monde et surtout pour lutte contre le racisme et le sexisme. Ben voilà, c'était une journée mondiale qui nous pousse célébrer donc cette semaine qui vient. Alors, j'espère que vous avez appris un petit peu plus de cette journée mondiale là. Et là, pour la suite, je propose qui nous calme un petit peu l'atmosphère. Nous allons écouter ensemble Willis, I Think I Like When It Rains.

I think I like when it rains. Do Willy Suds, never passé de 17 minutes. Alors, on propose Zut qui nous retourne cette fois-ci dans les temps. On écoute une version live de Bob Marley and the Wailers. Une santé qui, moi aussi, a beaucoup de fans de reggae Zut Con Parker. Ben, on propose Zut qui nous l'écoute ensemble. No Woman, No Cry.

0: No Woman No Cry de Bob Marley and the Wailers. Allô, justement, donc, le titre de la chanson peut-être lié à une erreur, comment dire, c'était comment dire, une santé masculiniste, c'est-à-dire la gloire des hommes, mais en fait, c'est le patois de la Jamaïque, quand je dis No Woman No Cry, ça veut dire tout simplement non, madame, non, madame, pas pleurer. Donc, pas verse de larmes. Voilà tout simplement le nom. Donc, le nom là-dedans, il crée une certaine confusion. Mais finalement, ça il crée une parmi ben plus jolie santé qui restait toujours dans le mémoire, malgré qui ça fait 45 ans qui le roi du reggae, Bob Marley, il quitte nous. Là, nous venons directement à Maurice, mon proposeur de l'écoute, Cassia, avec ce titre qui, pour arriver, permet de danser, si jamais vous avez envie de danser, vous êtes capable de les rien faire, de plaisir, car ce soir, c'est votre soir, et surtout, nous arrivons dimanche, et demain, c'est une nouvelle semaine qui commence.
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0: C'était Cassia avec ce titre qui pour arriver à l'eau, m'espérer qu'il tout peut passer correct dans toute la soirée. Bien sûr, nous pensons aussi à tous nos auditeurs et auditrices qui écoutent nous, qui sont à Maurice ou à travers le monde. Bon courage à eux et surtout, excellente soirée ou excellente journée, ces amis. En quoi lisez-vous la côte de été? Et bien sûr, c'est toujours avec plein de plaisir immense qui nous la accompagne pour permettre de passer un excellent moment à l'écoute de la MBC Rodrigue FM. Alors cette fois-ci, c'est une collaboration Maurice et celle qui nous parle écouter. C'est Auspicious en featuring avec Black Ayo qui nous parle écouter avec ce titre Inferno. Et juste après, c'est un spécial dédicace à tous nos auditeurs et auditrices qui peuvent écouter nous du côté du sud de l'île et plus précisément du songe. Nous parle écouter une santé de Rasrico.
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C'était Yahvé de Ras Rico. Et là, nous continuons dans même tranche, dans même style musical. Cette fois-ci, nous allons écouter ensemble Saya avec ce titre, L'Ami Magique. Nous arrivons 19h passé de 39 minutes. Nous restons 21 minutes pour nous passer ensemble dans notre émission Fenêtre sur la semaine.

C'était Lyrical Ambassada, Jekyll et Angel, Mr. Black, Soldat Héros avec ce titre. Noirci, alors mon proposant qui, cette fois-ci, nous a rejoint Madi Madi, qui propose nous ce soir un medley. Nissa, Sega.

Ici l'eau sa santé de Francis Prosper et groupe solitaire Batu Semez qui zut l'émission fenêtre sur la semaine. Et pour terminer, un grand merci à zut tout pour zut l'écoute. Et un grand merci à l'équipe qui ce soir zut là avec moi pour permettre qui tout se passe pour le mieux. Merci à Stenio Prosper qui assure la partie technique et un grand merci aussi à nos chauffeurs ce soir. Gérard Prosper au micro. C'était Stéphane, mais restez branchés. Dans quelques minutes, c'est l'émission Symphonie du jour, spécial jazz, que nous permet de passer une excellente soirée avec Bonne Santé, qui vous permet de relaxer un petit peu et surtout pour connaître un petit peu plus de Bonne Santé qui marque l'histoire de ce style intemporel. D'ici là, portez-vous bien, profitez de la vie et semez de l'amour. Bye bye!

Dans votre émission Symphonie du jour et spécial jazz. Alors installe-toi confortablement car ce dimanche nous promet les petits plats dans les grands, pardon, et surtout avec une programmation 100% jazzy pour permettre de faire un voyage à travers les époques, des vinyles poussiéreux au swing et bien sûr jusqu'à band jazz moderne. Et me propose qu'il nous débute sans plus tarder avec une performance live d'un pianiste virtuose, c'est Jésus Molina ou Jesus Molina, donc pour un compatriote hispanophone, et avec un titre de Dizzy Gillespie, A Night in Tunisia. Appréciez une santé qui déroute certains, surtout un du monde qui peut-être pas familier avec la musique. Très bonne écoute.

Voilà, c'était Night in Tunisia de Jesus Molina qui se fait en live. À noter qu'il s'assentait là, donc elle est comptée en 11-8. Donc 11-8, c'est une signature des temps qui est étonnant, mais c'est moi qui servit beaucoup dans la musique jazz. Et là, mon propos pour tout de suite, qui nous l'écoute ensemble, Art Blakey et The Jazz Messengers, Morning.

Et oui, c'est l'ambiance du swing. Nous pouvons écouter Sing Sing Sing de Benny Goodman. Nous arrivons 20h, passé de 23 minutes. Et juste avant, nous pouvons prendre le temps, nous pouvons écouter Girls in Airports de Kaikoura. Donc, pour mon auditeur, auditrice qui fait créer nous, c'est l'émission Symphonie du jour spéciale jazz. Très bonne écoute.

C'était Sean Martin avec ce titre Madiba, extrait de son album Seven Summers. Et bien sûr, restez branchés parce qu'il nous vient en santé. C'est un jazz moderne très très joli, très très doux à entendre. C'est Ancient World de Nat Birchall dans cette symphonie du jour spéciale jazz.

Merci beaucoup pour cette écoute. Un grand merci à Zut pour cette écoute. J'espère que Zut a bien apprécié la soirée. Et bien sûr, un grand merci à l'équipe qui était du service ce soir. Merci à Stéphane Prosper qui nous assure la partie technique. Merci à Gérard Prosper qui nous chauffeur ce soir au micro. C'était Stéphane. Je vous souhaite Zut une très bonne soirée. Et d'ores et déjà une très bonne semaine. Et mon rétro Zut bientôt. Bonne les Zut. L'émission d'ici là, portez-vous bien. Profitez de la vie. Et surtout, semez de l'amour. Bye bye!

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